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1: La mobilisation contre l'augmentation des frais d'inscription à l'université de Tours. Les syndicats se sont rassemblés lundi, rue du Plat d'Étain. Ils dénoncent la hausse des tarifs pour les étudiants. Hors Union européenne, ils sont passés à 270 à 2900 euros en licence, de 250 à 3900 euros pour un master. Les avocats de Blois poursuivent leur mobilisation contre la réforme de la justice criminelle. Ils dénoncent un texte examiné hier à l'Assemblée nationale. 8 ans de prison ferme pour un homme reconnu coupable d'un viol sur son beau-fils à Blois. Les faits remontent à 2020. Il a été immédiatement incarcéré. 12 mois de prison pour un homme qui avait menacé de mort son ex-compagne amère. Il avait aussi dégradé sa salle de bain dans la nuit du 22 juin dernier. Une prolongation en football, Ilyes Boudina reste à l'Union Foot de Touraine. C'est une annonce hier, Ilyes Boudina, le défenseur de 24 ans, qui a marqué 3 buts cette saison, 2 en championnat et 1 en Coupe de France.
0: La météo.
1: De belles éclaircies pour ce matin avec des températures qui sont comprises entre 21 et 22 degrés. Dans l'après-midi, c'est toujours un ciel agréable, peu nuageux, 26 à 27 degrés pour les maximales.

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1: La météo.
2: De belles éclaircies pour ce matin avec des températures qui sont comprises entre 21 et 22 degrés. Dans l'après-midi, c'est toujours un ciel agréable, peu nuageux, 26 à 27 degrés pour les maximales.
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2: Une escapade culturelle au bord de la Loire. Ce week-end, le festival de bande dessinée Les Courants fait son grand retour à Amboise. Après 16 ans passés à Saint-Ouen-les-Vignes, cet événement incontournable du 9e art revient sur ses terres d'origine, sur l'île d'Or. Un retour aux sources, mais surtout un nouveau souffle pour ce rendez-vous des passionnés de BD. Au programme donc ce week-end, 28 auteurs en dédicace, dont des pointures, comme Régis Loisel, le créateur de La Quête de l'Oiseau du Temps, le dessinateur de Black Sad, sans oublier Marco qui signe aussi l'affiche de cette édition. Mais Les Courants, ce n'est pas que des bulles et des planches, c'est aussi des concerts, des ateliers dessin pour petits et grands, des jeux, des expos et même une remise de prix samedi soir. Un week-end festif et créatif à partager en famille ou entre amis, les pieds presque dans l'eau. Alors, cap sur Amboise pour donner une nouvelle dimension à votre week-end.
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1: La maison natale de Ronsard, à Vallée de Ronsard, accueille pour toute la saison l'expo des jardins au manoir de l'artiste peintre Frédéric Clerc, né près de Tours. Ce peintre voyageur installé entre Manhattan et la vallée du Loir puise son inspiration dans les jardins et les demeures de bord de Loire. C'est à découvrir jusqu'au 27 septembre. Entrée à partir de 6,50 €. Toutes les infos sur le site maison-ronsard.fr. Le festival Délire d'été fait son grand retour à Blois, ça sera ce jeudi, avec une programmation dense et renouvelée jusqu'au 30 août. Concerts, balles, spectacles de rue et animations qui vont rythmer tout l'été. Entre la guinguette du port de la Creusille et la place Louis XII, redevenu un lieu central des festivités. Parmi les temps forts, on peut noter des soirées dansantes, des artistes émergents, des rendez-vous autour du patrimoine. Et nouveauté cette année, le feu d'artifice est décalé au 29 août pour clôturer le festival, en lien avec la commémoration de la libération de Blois.
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1: La mobilisation contre l'augmentation des frais d'inscription à l'université de Tours. Les syndicats se sont rassemblés lundi, rue du Plat d'Étain. Ils dénoncent la hausse des tarifs pour les étudiants. Hors Union européenne, ils sont passés à 270 à 2900 euros en licence, de 250 à 3900 euros pour un master. Les avocats de Blois poursuivent leur mobilisation contre la réforme de la justice criminelle. Ils dénoncent un texte examiné hier à l'Assemblée nationale. 8 ans de prison ferme pour un homme reconnu coupable d'un viol sur son beau-fils à Blois. Les faits remontent à 2020. Il a été immédiatement incarcéré. 12 mois de prison pour un homme qui avait menacé de mort son ex-compagne amère. Il avait aussi dégradé sa salle de bain dans la nuit du 22 juin dernier. Une prolongation en football, Ilyes Boudina reste à l'Union Foot de Touraine. C'est une annonce hier. Ilyes Boudina, le défenseur de 24 ans, qui a marqué 3 buts cette saison, 2 en championnat et 1 en Coupe de France.
0: La météo.
1: De belles éclaircies pour ce matin avec des températures qui sont comprises entre 21 et 22 degrés. Dans l'après-midi, c'est toujours un ciel agréable, peu nuageux, 26 à 27 degrés pour les maximales.

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2: Bonjour à tous et bienvenue, nous sommes le 1er juillet aujourd'hui, voici votre horoscope du jour. Bélier, vos proches vous encouragent dans de nouveaux projets, à vous de vous lancer. Taureau, l'amour et la passion vous attendent, même si vous ne vous y attendiez pas. Gémeaux, votre bonne humeur sera palpable et tout le monde s'en apercevra. Cancer, votre vie sentimentale va s'enrichir grâce à votre entourage et à votre état d'esprit. Lion, vous aurez envie de sortie ou de nouveautés pour rompre le quotidien. Vierge, vous avez décidé de voir le verre à moitié plein et vous avez bien raison. Balance, vous êtes au top de votre niveau et vous n'avez rien à envier à personne. Scorpion, si vous vous en sentez la force, c'est le moment de vous remettre à une activité sportive. Sagittaire, c'est le calme plat au travail. Profitez de ce moment pour souffler avant que le rythme ne reparte. Capricorne, journée placée sous le signe des tensions. Il faudra y faire face et ne pas vous laisser faire. Verseau, faites attention à ce que les questions d'argent ne créent pas des tensions avec votre entourage. Enfin, poisson, le stress diminue enfin. Vous apprenez à vous détendre et cela vous fait beaucoup de bien. Excellente journée.
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1: La météo.
2: De belles éclaircies pour ce matin avec des températures qui sont comprises entre 21 et 22 degrés. Dans l'après-midi, c'est toujours un ciel agréable, peu nuageux, 26 à 27 degrés pour les maximales.
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2: Une escapade culturelle au bord de la Loire. Ce week-end, le festival de bande dessinée Les Courants fait son grand retour à Amboise. Après 16 ans passés à Saint-Ouen-les-Vignes, cet événement incontournable du 9e art revient sur ses terres d'origine, sur l'île d'Or. Un retour aux sources, mais surtout un nouveau souffle pour ce rendez-vous des passionnés de BD. Au programme donc ce week-end, 28 auteurs en dédicace, dont des pointures, comme Régis Loisel, le créateur de La Quête de l'Oiseau du Temps, le dessinateur de Black Sad, sans oublier Marco qui signe aussi l'affiche de cette édition. Mais Les Courants, ce n'est pas que des bulles et des planches, c'est aussi des concerts, des ateliers dessin pour petits et grands, des jeux, des expos et même une remise de prix samedi soir. Un week-end festif et créatif à partager en famille ou entre amis, les pieds presque dans l'eau. Alors cap sur Amboise pour donner une nouvelle dimension à votre week-end.

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1: La maison natale de Ronsard, à Vallée de Ronsard, accueille pour toute la saison l'expo des jardins au manoir de l'artiste peintre Frédéric Clair, né près de Tours. Ce peintre voyageur installé entre Manhattan et la vallée du Loir puise son inspiration dans les jardins et les demeures de bord de Loire. C'est à découvrir jusqu'au 27 septembre. Entrée à partir de 6,50 €. Toutes les infos sur le site maison-ronsard.fr. Le festival Délire d'été fait son grand retour à Blois. Ça sera ce jeudi, avec une programmation dense et renouvelée jusqu'au 30 août. Concerts, bals, spectacles de rue et animations qui vont rythmer tout l'été. Entre la guinguette du port de la Creusille et la place Louis XII, redevenu un lieu central des festivités. Parmi les temps forts, on peut noter des soirées dansantes, des artistes émergents, des rendez-vous autour du patrimoine. Et nouveauté cette année, le feu d'artifice est décalé au 29 août pour clôturer le festival, en lien avec la commémoration de la libération de Blois.
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0: Bonjour, bonjour. Il est 6h, fréquence 3, la radio locale. Alex Warren, juste après les infos.
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3: Le soleil est voilé ce matin avec des températures comprises entre 21 et 22 degrés. Cet après-midi, grand soleil et 27 degrés pour les maximales. Justice, nouvelle journée de mobilisation lundi pour les avocats du barreau de Blois. Ils ont observé une journée justice morte contre la réforme de la justice criminelle portée par le ministre Gérald Darmanin. Ce texte a été examiné hier à l'Assemblée nationale. Les Roms Noirs ont dénoncé un projet qui, selon elles, réduit le droit de soulever des nullités de procédure. Plusieurs audiences ont été renvoyées au 27 août. Pour le bâtonnier Denis Robiliard et ses confrères, cette réforme, je cite, « ne modernise pas la justice, mais elle l'abîme ». À Blois, toujours, un homme de 37 ans a été condamné à 8 ans de prison ferme par la cour criminelle du Loir-et-Cher. David Dupuis a été reconnu coupable d'un viol sur son beau-fils en 2020 à Blois, alors qu'il était âgé de 15 ans. Il a aussi été condamné pour de multiples atteintes sexuelles entre 2017 et 2021 et pour détention d'images pédopornographiques. Il a été immédiatement incarcéré et il dispose de 10 jours pour faire appel. 12 mois de prison, dont 6 mois ferme pour un jeune homme de 24 ans. Il a menacé de mort son ex-compagne dans la nuit du 22 juin à Mer, avant de dégrader sa salle de bain. Le tribunal correctionnel de Blois a rendu sa décision et l'homme sous bracelet électronique au moment des faits reste en détention. Ce spectacle inattendu en fin de semaine dernière dans le ciel du Loir-et-Cher. 7 rafales et avions de transport militaire ont survolé Blois, Chambord et Bracieux à basse altitude. Pas d'inquiétude, il s'agissait des répétitions du défilé aérien du 14 juillet, organisé par l'armée de l'air et de l'espace. Pas de critérium cycliste à Amboise cette année. La course prévue le lundi 6 juillet est annulée pour la deuxième fois en 3 ans. En cause, l'arrivée d'étape du Tour de l'Avenir prévue le 21 août dans la ville. Mairie et organisateurs ont préféré ne pas multiplier les fermetures de routes cet été. Et puis sport, le basket, l'ADA Blois a annoncé l'arrivée d'un nouveau meneur pour la saison 2026-2027. L'américain David Quatt, 25 ans, surnommé Diggy, qui rejoint le club d'élite 2.
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1: La météo en Loire-et-Cher.
3: De belles éclaircies pour ce matin avec des températures qui sont comprises entre 21 et 22 degrés. 21 degrés à Mazongers et à Auton, 22 degrés à Herbault. Dans l'après-midi, c'est toujours un ciel agréable, peu nuageux, 26 à 27 degrés pour les maximales.
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1: La météo.
2: De belles éclaircies pour ce matin avec des températures qui sont comprises entre 21 et 22 degrés. Dans l'après-midi, c'est toujours un ciel agréable, peu nuageux, 26 à 27 degrés pour les maximales.
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0: radio locale, Leslie Amin, fréquence 3, c'était Sabri.
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0: De ce mercredi 1er juillet, Thierry, bonne fête. Dirk, Dirk, Servan, Servan, c'est votre fête en ce 1er juillet au cœur de la journée mondiale du reggae. L'anniversaire aujourd'hui de Sophie Darel, de Bernard Laporte, un mouillot le maillot, les gars, c'est parti, il faut aller dans la mêlée. Pamela Anderson également, bonjour, enchanté. Anniversaire de Missy Elliott, de Léa Seydoux, de Kev Adams, que vous retrouverez bientôt pour l'humour à la plage, 3e édition, ça y est, c'est enregistré, c'est dans la boîte. Et puis peut-être Mike Ray également, souffle ses bougies aujourd'hui. Bon anniversaire à vous aussi, surtout. Hein. Peut-être né, allez savoir, un 1er juillet. Summer maintenant, avant l'horoscope.

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2: Bonjour à tous et bienvenue, nous sommes le 1er juillet aujourd'hui, voici votre horoscope du jour. Bélier, vos proches vous encouragent dans de nouveaux projets, à vous de vous lancer. Taureau, l'amour et la passion vous attendent, même si vous ne vous y attendiez pas. Gémeaux, votre bonne humeur sera palpable et tout le monde s'en apercevra. Cancer, votre vie sentimentale va s'enrichir grâce à votre entourage et à votre état d'esprit. Lion, vous aurez envie de sortie ou de nouveautés pour rompre le quotidien. Vierge, vous avez décidé de voir le verre à moitié plein et vous avez bien raison. Balance, vous êtes au top de votre niveau et vous n'avez rien à envier à personne. Scorpion, si vous vous en sentez la force, c'est le moment de vous remettre à une activité sportive. Sagittaire, c'est le calme plat au travail. Profitez de ce moment pour souffler avant que le rythme ne reparte. Capricorne, journée placée sous le signe des tensions. Il faudra y faire face et ne pas vous laisser faire. Verseau, faites attention à ce que les questions d'argent ne créent pas des tensions avec votre entourage. Enfin Poisson, le stress diminue enfin. Vous apprenez à vous détendre et cela vous fait beaucoup de bien. Excellente journée.
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0: la radio locale. Fréquence 3, Félix, If I Ever Feel Better. Vous restez avec nous, la suite dans un instant avec Teddy Swims. Ce sera juste après les bons plans de Marine, la météo et les infos.
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2: La mobilisation contre l'augmentation des frais d'inscription à l'université de Tours. Les syndicats se sont rassemblés lundi, rue du Plat d'Étain. Ils dénoncent la hausse des tarifs pour les étudiants. Hors Union européenne, ils sont passés à 270 à 2900 euros en licence, de 250 à 3900 euros pour un master. Les avocats de Blois poursuivent leur mobilisation contre la réforme de la justice criminelle. Ils dénoncent un texte examiné hier à l'Assemblée nationale. 8 ans de prison ferme pour un homme reconnu coupable d'un viol sur son beau-fils à Blois. Les faits remontent à 2020. Il a été immédiatement incarcéré. 12 mois de prison pour un homme qui avait menacé de mort son ex-compagne amère. Il avait aussi dégradé sa salle de bain dans la nuit du 22 juin dernier. Une prolongation en football, Ilyes Boudina reste à l'Union Foot de Touraine. C'est une annonce hier, Ilyes Boudina, le défenseur de 24 ans, qui a marqué 3 buts cette saison, 2 en championnat et 1 en Coupe de France.
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1: La météo en Loire-et-Cher.
2: De belles éclaircies pour ce matin avec des températures qui sont comprises entre 21 et 22 degrés. 21 degrés à Mazongers et à Auton, 22 degrés à Herbeau. Dans l'après-midi, c'est toujours un ciel agréable, peu nuageux, 26 à 27 degrés pour les maximales.
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2: Une escapade culturelle au bord de la Loire. Ce week-end, le festival de bande dessinée Les Courants fait son grand retour à Amboise. Après 16 ans passés à Saint-Ouen-les-Vignes, cet événement incontournable du 9e art revient sur ses terres d'origine, sur l'île d'Or. Un retour aux sources, mais surtout un nouveau souffle pour ce rendez-vous des passionnés de BD. Au programme donc ce week-end, 28 auteurs en dédicace, dont des pointures, comme Régis Loisel, le créateur de La Quête de l'Oiseau du Temps, le dessinateur de Black Sad, sans oublier Marco qui signe aussi l'affiche de cette édition. Mais Les Courants, ce n'est pas que des bulles et des planches, c'est aussi des concerts, des ateliers dessin pour petits et grands, des jeux, des expos et même une remise de prix samedi soir. Un week-end festif et créatif à partager en famille ou entre amis, les pieds presque dans l'eau. Alors cap sur Amboise pour donner une nouvelle dimension à votre week-end.
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2: De belles éclaircies pour ce matin avec des températures qui sont comprises entre 21 et 22 degrés. Dans l'après-midi, c'est toujours un ciel agréable, peu nuageux, 26 à 27 degrés pour les maximales.
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0: Fréquence 3, la radio locale, Bob Sinclair, qui va passer un sacré été une fois de plus derrière ses platines. Bon, vous restez avec nous, il y a Gérald de Palmas qui se prépare, elle habite ici avant 7h, et puis là on va enchaîner, hein, on se mercredi avec votre rendez-vous agenda.
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2: La maison natale de Ronsard, à Vallée de Ronsard, accueille pour toute la saison l'expo « Des jardins au manoir » de l'artiste peintre Frédéric Clair, né près de Tours. Ce peintre voyageur installé entre Manhattan et la vallée du Loir puise son inspiration dans les jardins et les demeures de bord de Loire. C'est à découvrir jusqu'au 27 septembre. Entrée à partir de 6,50 euros. Toutes les infos sur le site maison-ronsard.fr. Le festival Délire d'été fait son grand retour à Blois, ça sera ce jeudi, avec une programmation dense et renouvelée jusqu'au 30 août. Concerts, bals, spectacles de rue et animations qui vont rythmer tout l'été. Entre la guinguette du port de la Creusille et la place Louis XII, redevenu un lieu central des festivités. Parmi les temps forts, on peut noter des soirées dansantes, des artistes émergents, des rendez-vous autour du patrimoine. Et nouveauté cette année, le feu d'artifice est décalé au 29 août pour clôturer le festival, en lien avec la commémoration de la libération de Blois.
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0: La radio locale, 7h. Miley Cyrus, Dream As One, juste après les infos, fréquence 3.
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3: Le soleil est voilé ce matin avec des températures comprises entre 21 et 22 degrés. Cet après-midi, grand soleil et 27 degrés pour les maximales. Justice, nouvelle journée de mobilisation lundi pour les avocats du barreau de Blois. Ils ont observé une journée justice morte contre la réforme de la justice criminelle portée par le ministre Gérald Darmanin. Ce texte a été examiné hier à l'Assemblée nationale. Les Roms Noirs ont dénoncé un projet qui, selon elles, réduit le droit de soulever des nullités de procédure. Plusieurs audiences ont été renvoyées au 27 août. Pour le bâtonnier Denis Robiliard et ses confrères, cette réforme, je cite, « ne modernise pas la justice, mais elle l'abîme ». À Blois, toujours, un homme de 37 ans a été condamné à 8 ans de prison ferme par la cour criminelle du Loir-et-Cher. David Dupuis a été reconnu coupable d'un viol sur son beau-fils en 2020 à Blois, alors qu'il était âgé de 15 ans. Il a aussi été condamné pour de multiples atteintes sexuelles entre 2017 et 2021 et pour détention d'images pédopornographiques. Il a été immédiatement incarcéré et il dispose de 10 jours pour faire appel. 12 mois de prison, dont 6 mois ferme pour un jeune homme de 24 ans. Il a menacé de mort son ex-compagne dans la nuit du 22 juin à Mer, avant de dégrader sa salle de bain. Le tribunal correctionnel de Blois a rendu sa décision et l'homme sous bracelet électronique au moment des faits reste en détention. Ce spectacle inattendu en fin de semaine dernière dans le ciel du Loir-et-Cher. 7 rafales et avions de transport militaire ont survolé Blois, Chambord et Bracieux à basse altitude. Pas d'inquiétude, il s'agissait des répétitions du défilé aérien du 14 juillet, organisé par l'armée de l'air et de l'espace. Pas de critérium cycliste à Amboise cette année. La course prévue le lundi 6 juillet est annulée pour la deuxième fois en 3 ans. En cause, l'arrivée d'étape du Tour de l'Avenir prévue le 21 août dans la ville. Mairie et organisateurs ont préféré ne pas multiplier les fermetures de routes cet été. Et puis sport, le basket, l'ADA Blois a annoncé l'arrivée d'un nouveau meneur pour la saison 2026-2027. L'américain David Coit, 25 ans, surnommé Diggy, qui rejoint le club d'élite 2.
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1: La météo en Loir-et-Cher.
3: De belles éclaircies pour ce matin avec des températures qui sont comprises entre 21 et 22 degrés. 21 degrés à Mazongers et à Auton, 22 degrés à Herbeau. Dans l'après-midi, c'est toujours un ciel agréable, peu nuageux, 26 à 27 degrés pour les maximales.
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0: Fréquence 3, la radio locale, Charlie XCX avec Sam Smith.
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0: Allez, à la télé ce soir, All Air Fault, France 2, un château en Espagne, France 3, secret d'histoire, Canal Plus, Jamel Comedy Club, M6, on a le mag de la Coupe du Monde de football et à 22h, la suite des 16e de finale de cette Coupe du Monde. Bolbert, il est super ce film, il est sur Arte, W9, bienvenue chez les Baudins, TMC, ici la voix. C'est Secret Story que vous allez pouvoir retrouver et sinon, il y a toujours Fréquence 3 qui vous accompagne. Ça, c'est évidemment sans souci en non-stop. Voici Beatrice Rengo et Tadadale. On se croirait déjà dans Bolbert.

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2: De belles éclaircies pour ce matin avec des températures qui sont comprises entre 21 et 22 degrés. Dans l'après-midi, c'est toujours un ciel agréable, peu nuageux, 26 à 27 degrés pour les maximales.
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la radio locale Fréquence 3 Farland Boy, en vous souhaitant un bon début de journée avec nous sur Fréquence 3 avec tout à l'heure votre rendez-vous cinéma, puisque c'est mercredi, les principales sorties ciné sortent. Et il y a un film autour de la radio, moi je ne peux que vous dire oui. 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L'horoscope est à suivre, voici Shakira, l'hymne de l'équipe de France, Die Die.

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1: Bonjour à tous et bienvenue, nous sommes le 1er juillet aujourd'hui, voici votre horoscope du jour. Bélier, vos proches vous encouragent dans de nouveaux projets, à vous de vous lancer. Taureau, l'amour et la passion vous attendent, même si vous ne vous y attendiez pas. Gémeaux, votre bonne humeur sera palpable et tout le monde s'en apercevra. Cancer, votre vie sentimentale va s'enrichir grâce à votre entourage et à votre état d'esprit. Lion, vous aurez envie de sorties ou de nouveautés pour rompre le quotidien. Vierge, vous avez décidé de voir le verre à moitié plein et vous avez bien raison. Balance, vous êtes au top de votre niveau et vous n'avez rien à envier à personne. Scorpion, si vous vous en sentez la force, c'est le moment de vous remettre à une activité sportive. Sagittaire, c'est le calme plat au travail. Profitez de ce moment pour souffler avant que le rythme ne reparte. Capricorne, journée placée sous le signe des tensions, il faudra y faire face et ne pas vous laisser faire. Verseau, faites attention à ce que les questions d'argent ne créent pas des tensions avec votre entourage. Enfin Poisson, le stress diminue enfin, vous apprenez à vous détendre et cela vous fait beaucoup de bien. Excellente journée.
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0: La radio locale Fréquence 3, New Kids on the Block, Step by Step. Oui, tout à l'heure j'ai dit Shakira, Burna Boy, l'hymne de l'équipe de France et l'hymne de la Coupe du Monde tout court. Mais voilà, c'est juste pour dire que les Bleus iront en finale, tu verras. J'espère que vous allez bien d'ailleurs et que vous n'avez pas trop lutté pour suivre le match hier soir. Dans un instant, qu'est-ce qu'on a? On a Freya Sky et justement on va reparler des Bleus, c'est l'heure de l'info.
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2: La mobilisation contre l'augmentation des frais d'inscription à l'université de Tours. Les syndicats se sont rassemblés lundi, rue du Plat d'Étain. Ils dénoncent la hausse des tarifs pour les étudiants hors Union européenne. Ils sont passés à 270 à 2900 euros en licence, de 250 à 3900 euros pour un master. Les avocats de Blois poursuivent leur mobilisation contre la réforme de la justice criminelle. Ils dénoncent un texte examiné hier à l'Assemblée nationale. 8 ans de prison ferme pour un homme reconnu coupable d'un viol sur son beau-fils à Blois. Les faits remontent à 2020. Il a été immédiatement incarcéré. 12 mois de prison pour un homme qui avait menacé de mort son ex-compagne amère. Il avait aussi dégradé sa salle de bain dans la nuit du 22 juin dernier. Une prolongation en football, Ilyes Boudina reste à l'Union Foot de Touraine. C'est une annonce hier. Ilyes Boudina, le défenseur de 24 ans, qui a marqué 3 buts cette saison, 2 en championnat et 1 en Coupe de France.
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1: La météo en Loire-et-Cher.
2: De belles éclaircies pour ce matin avec des températures qui sont comprises entre 21 et 22 degrés. 21 degrés à Mazongers et à Autun, 22 degrés à Herbault. Dans l'après-midi, c'est toujours un ciel agréable, peu nuageux, 26 à 27 degrés pour les maximales.
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2: Une escapade culturelle au bord de la Loire. Ce week-end, le festival de bande dessinée Les Courants fait son grand retour à Amboise. Après 16 ans passés à Saint-Ouen-les-Vignes, cet événement incontournable du 9e art revient sur ses terres d'origine, sur l'île d'Or. Un retour aux sources, mais surtout un nouveau souffle pour ce rendez-vous des passionnés de BD. Au programme donc ce week-end, 28 auteurs en dédicace, dont des pointures, comme Régis Loisel, le créateur de La Quête de l'Oiseau du Temps, le dessinateur de Black Sad, sans oublier Marco qui signe aussi l'affiche de cette édition. Mais Les Courants, ce n'est pas que des bulles et des planches, c'est aussi des concerts, des ateliers dessin pour petits et grands, des jeux, des expos et même une remise de prix samedi soir. Un week-end festif et créatif à partager en famille ou entre amis, les pieds presque dans l'eau. Alors cap sur Amboise pour donner une nouvelle dimension à votre week-end.
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0: Fréquence 3, Kinvé, Soleil dans ma tête. Le numéro 1, Fréquence 3 à suivre. On ira en 1999. C'est un groupe emmené par Shalen Spiderick qui est à l'honneur. Bah, vous l'avez là du coup. On en parle après Martin Garrix, Ed Sheeran ou juste après notamment la météo.
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3: De belles éclaircies pour ce matin avec des températures qui sont comprises entre 21 et 22 degrés. Dans l'après-midi, c'est toujours un ciel agréable, peu nuageux, 26 à 27 degrés pour les maximales.
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0: Fréquence 3, la radio locale, Martin Garrix, Ed Sheeran à l'instant. Restez avec nous, c'est l'heure du numéro 1.
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0: C'est resté deux semaines numéro 1 au Royaume-Uni, partout également. Hein. 99, Charlene Spiderick a écrit ce titre en pensant à son père, qui travaillait dur toute l'année pour offrir des vacances à sa famille. Et ben, le clip a été tourné d'ailleurs sur les routes californiennes avec une vraie voiture décapotable des années 60, sans aucun effet spécial, coûte un peu moins cher du coup. Hein, et je vous invite grandement à monter le son là parce que c'est excellent ce titre, moi j'adore. J'ai eu le plaisir de rencontrer une fois Charlene Spiderick, c'était un pur moment de bonheur. Le groupe Texas, Summerson est sur Fréquence 3, c'est le numéro 1.

0: Fréquence 3, la radio locale. Bébé Rexa arrive juste après la météo et les infos. Fréquence 3, il est tout pile 8h.
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3: Le soleil est voilé ce matin avec des températures comprises entre 21 et 22 degrés. Cet après-midi, grand soleil et 27 degrés pour les maximales. Justice, nouvelle journée de mobilisation lundi pour les avocats du barreau de Blois. Ils ont observé une journée justice morte contre la réforme de la justice criminelle portée par le ministre Gérald Darmanin. Ce texte a été examiné hier à l'Assemblée nationale. Les Roms Noirs ont dénoncé un projet qui, selon elles, réduit le droit de soulever des nullités de procédure. Plusieurs audiences ont été renvoyées au 27 août. Pour le bâtonnier Denis Robiliard et ses confrères, cette réforme, je cite, « ne modernise pas la justice, mais elle l'abîme ». À Blois, toujours, un homme de 37 ans a été condamné à 8 ans de prison ferme par la cour criminelle du Loir-et-Cher. David Dupuis a été reconnu coupable d'un viol sur son beau-fils en 2020 à Blois, alors qu'il était âgé de 15 ans. Il a aussi été condamné pour de multiples atteintes sexuelles entre 2017 et 2021 et pour détention d'images pédopornographiques. Il a été immédiatement incarcéré et il dispose de 10 jours pour faire appel. 12 mois de prison, dont 6 mois ferme pour un jeune homme de 24 ans. Il a menacé de mort son ex-compagne dans la nuit du 22 juin à Mer, avant de dégrader sa salle de bain. Le tribunal correctionnel de Blois a rendu sa décision et l'homme sous bracelet électronique au moment des faits reste en détention. Ce spectacle inattendu en fin de semaine dernière dans le ciel du Loir-et-Cher. 7 rafales et avions de transport militaire ont survolé Blois, Chambord et Bracieux à basse altitude. Pas d'inquiétude, il s'agissait des répétitions du défilé aérien du 14 juillet, organisé par l'armée de l'air et de l'espace. Pas de critérium cycliste à Amboise cette année. La course prévue le lundi 6 juillet est annulée pour la deuxième fois en 3 ans. En cause, l'arrivée d'étape du Tour de l'Avenir prévue le 21 août dans la ville. Mairie et organisateurs ont préféré ne pas multiplier les fermetures de routes cet été. Et puis sport, le basket, l'ADA Blois a annoncé l'arrivée d'un nouveau meneur pour la saison 2026-2027. L'américain David Coat, 25 ans, surnommé Diggy, qui rejoint le club d'élite 2.
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1: La météo en Loir-et-Cher.
3: De belles éclaircies pour ce matin avec des températures qui sont comprises entre 21 et 22 degrés. 21 degrés à Mazonger et à Auton, 22 degrés à Herbault. Dans l'après-midi, c'est toujours un ciel agréable, peu nuageux, 26 à 27 degrés pour les maximales.
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0: La radio locale, Fréquence 3, c'était les Maroon 5.
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0: En vous souhaitant un bon mercredi, on fête Thierry aujourd'hui, on fête aussi Esther, Servan, Servant. C'est votre fête au cœur de la journée mondiale du reggae. Quelques anniversaires, Tate McRae, Kev Adams, bientôt l'humour à la plage 3 sur TF1, ça y est, c'est tourné. Léa Seydoux souffle ses bougies, il y a l'anniversaire de Missy Elliott, de Pamela Anderson, de Bernard Laporte qui mouille le maillot et de Sophie Darel. Bon anniversaire à vous aussi, peut-être né un 1er juillet. On enchaîne. Oh, c'est bon ça. Oh, c'est excellent. Earth, Wind & Fire. Let's groove avant la météo.

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2: De belles éclaircies pour ce matin avec des températures qui sont comprises entre 21 et 22 degrés. Dans l'après-midi, c'est toujours un ciel agréable, peu nuageux, 26 à 27 degrés pour les maximales. 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

Rockset est sur Fréquence 3, la radio locale. Talisco est à suivre. L'horoscope également dans quelques instants sur Fréquence 3, la radio locale. On a des rendez-vous à vous donner. Tiens, je voudrais vous rappeler qu'il y a le concours des Maisons Fleuries, hein, le concours communal des Maisons Fleuries qui fait son retour à Château-Renaud. Il est encore temps de vous inscrire, hein, jusqu'au 3 juillet, toute dernière ligne droite au centre technique municipal. Et il y a le jury qui passera du 6 au 26 juillet. Alors, ils vont tenir en compte la sécheresse, hein, évidemment. Mais voilà, pensez à vous inscrire. Toujours sympa ces rendez-vous. Voici Talisco avant l'horoscope. Ça fait très musique d'ascenseur, ça. Premier étage. Troisième étage.

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2: Bonjour à tous et bienvenue, nous sommes le 1er juillet aujourd'hui, voici votre horoscope du jour. Bélier, vos proches vous encouragent dans de nouveaux projets, à vous de vous lancer. Taureau, l'amour et la passion vous attendent, même si vous ne vous y attendiez pas. Gémeaux, votre bonne humeur sera palpable et tout le monde s'en apercevra. Cancer, votre vie sentimentale va s'enrichir grâce à votre entourage et à votre état d'esprit. Lion, vous aurez envie de sorties ou de nouveautés pour rompre le quotidien. Vierge, vous avez décidé de voir le verre à moitié plein et vous avez bien raison. Balance, vous êtes au top de votre niveau et vous n'avez rien à envier à personne. Scorpion, si vous vous en sentez la force, c'est le moment de vous remettre à une activité sportive. Sagittaire, c'est le calme plat au travail, profitez de ce moment pour souffler avant que le rythme ne reparte. Capricorne, journée placée sous le signe des tensions, il faudra y faire face et ne pas vous laisser faire. Verseau, faites attention à ce que les questions d'argent ne créent pas des tensions avec votre entourage. Enfin Poisson, le stress diminue enfin, vous apprenez à vous détendre et cela vous fait beaucoup de bien. Excellente journée.
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0: We Will Rock You, Queen sur Fréquence 3, la radio locale. Tout à l'heure, Lady Gaga, Doichi. Ce sera juste après l'agenda, la météo et les infos tout de suite de 8h30.
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2: La mobilisation contre l'augmentation des frais d'inscription à l'université de Tours. Les syndicats se sont rassemblés lundi, rue du Plat d'Étain. Ils dénoncent la hausse des tarifs pour les étudiants hors Union européenne. Ils sont passés à 270 à 2900 euros en licence, de 250 à 3900 euros pour un master. Les avocats de Blois poursuivent leur mobilisation contre la réforme de la justice criminelle. Ils dénoncent un texte examiné hier à l'Assemblée nationale. 8 ans de prison ferme pour un homme reconnu coupable d'un viol sur son beau-fils à Blois. Les faits remontent à 2020. Il a été immédiatement incarcéré. 12 mois de prison pour un homme qui avait menacé de mort son ex-compagne amère. Il avait aussi dégradé sa salle de bain dans la nuit du 22 juin dernier. Une prolongation en football, Ilyes Boudina reste à l'Union Foot de Touraine. C'est une annonce hier. Ilyes Boudina, le défenseur de 24 ans, qui a marqué 3 buts cette saison, 2 en championnat et 1 en Coupe de France.
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1: La météo en Loire-et-Cher.
2: De belles éclaircies pour ce matin avec des températures qui sont comprises entre 21 et 22 degrés. 21 degrés à Mazanger et à Auton, 22 degrés à Herbeau. Dans l'après-midi, c'est toujours un ciel agréable, peu nuageux, 26 à 27 degrés pour les maximales.
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2: La maison natale de Ronsard, à Vallée de Ronsard, accueille pour toute la saison l'expo des jardins au manoir de l'artiste peintre Frédéric Clair, né près de Tours. Ce peintre voyageur installé entre Manhattan et la vallée du Loir puise son inspiration dans les jardins et les demeures de bord de Loire. C'est à découvrir jusqu'au 27 septembre. Entrée à partir de 6,50 euros. Toutes les infos sur le site maison-ronsard.fr. Le festival Délire d'été fait son grand retour à Blois, ça sera ce jeudi, avec une programmation dense et renouvelée jusqu'au 30 août. Concerts, balles, spectacles de rue et animations qui vont rythmer tout l'été. Entre la guinguette du port de la Creusille et la place Louis XII, redevenu un lieu central des festivités. Parmi les temps forts, on peut noter des soirées dansantes, des artistes émergents, des rendez-vous autour du patrimoine. Et nouveauté cette année, le feu d'artifice est décalé au 29 août pour clôturer le festival, en lien avec la commémoration de la libération de Blois.
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0: Fréquence 3, la radio locale, hein. Lady Gaga, Doichi à l'instant, Runway. On était en mode et j'adore ce film. Le diable s'habille en Prada 2. Restez avec nous, l'énigme marron c'est à suivre et dans l'immédiat il est l'heure de parler cinéma.
1: Et bonjour, et le justicier de Sherwood est un peu mal en point pour ce nouveau film.
2: Vas-tu connaître un secret? Les gens parlent de Robin des Bois, comptent ces histoires. Ce ne sont que des mensonges.
1: Dans On l'appelait Robin des Bois, on découvre un mythe en fin de vie, un héros vieillissant, fatigué, confronté aux conséquences de ses actes. Hugh Jackman l'interprète et le comédien s'est laissé emporter dans la déconstruction du mythe proposé par le réalisateur, allant vers une vraie profondeur émotionnelle du personnage. Hugh Jackman. J'étais complètement captivé par l'histoire. Moins sur le Robin des Bois que l'on connaît, mais plutôt sur ce genre d'étude de la narration, de la mythologie, de sa puissance. La mise en garde sur son pouvoir, c'est ce qui m'a vraiment fasciné. Je suis conteur, j'y ai consacré ma vie et je suis vraiment intéressé par la raison pour laquelle elle a survécu à travers toute l'histoire humaine.
3: Divorce avec Maëlle.
4: Ah merde.
3: Faut dire qu'on a été coués moi aussi de se marier à 19 ans.
4: Vous êtes tenu de rembourser conjointement la somme de 31 245,56 €.
3: Attendez, je dois payer tout ça, maman ?
1: Connaissez-vous le mermaiding ? Avec Miss Mermaid, on découvre Fanny qui va se laisser captiver par le fait de devenir une sirène. Armée de sa queue de sirène artificielle, elle participe à l'un des nombreux concours ouverts à toutes celles et ceux qui se laissent happer par cet univers. Récit de transformation personnelle, Miss Mermaid est un film plein de belles émotions et c'est la comédienne interprète Aloïs Sauvage qui incarne Fanny. Aloïs Sauvage.
5: En fait, je me suis dit que ça ressemblait entre guillemets à n'importe quel... univers, monde où des gens partagent la même passion en fait. Ça me faisait penser au cirque moi. Moi j'ai découvert le cirque contemporain assez tardivement et j'ai découvert un monde en fait avec des personnes, des valeurs, des références culturelles. En fait c'est un peu ça le monde du mermaiding, c'est que d'un coup t'es dans un monde où bon, toi t'as envie d'être une sirène, tu es une sirène et tu vas rencontrer d'autres sirènes, d'autres tritons avec des échanges de tips, de costumes, de nage, de qu'est-ce que toi tu fais dans l'eau et moi pas, de oh là là ouais cette nouvelle queue en silicone elle est trop bien. Parce que, et en fait, ouais, ça, enfin, ça aurait pu être comme, je sais pas, une fois je suis allée voir mon oncle, il est fan de moto, il fait des compétitions de moto et de sidecar et tout, ben, c'était pareil.
1: Allez, bon film, à la semaine prochaine.
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2: De belles éclaircies pour ce matin avec des températures qui sont comprises entre 21 et 22 degrés. Dans l'après-midi, c'est toujours un ciel agréable, peu nuageux, 26 à 27 degrés pour les maximales.
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0: elle grimpe. C'était Avril Delmar, Fréquence 3, la radio locale. Tout à l'heure, Florent Pagny. Ça va pas tarder à arriver. Restez donc avec nous sur Fréquence 3, la radio locale. Dans l'immédiat et avant 9h, c'est les bons plans de Marine.
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2: Une escapade culturelle au bord de la Loire. Ce week-end, le festival de bande dessinée Les Courants fait son grand retour à Amboise. Après 16 ans passés à Saint-Ouen-les-Vignes, cet événement incontournable du 9e art revient sur ses terres d'origine, sur l'île d'Or. Un retour aux sources, mais surtout un nouveau souffle pour ce rendez-vous des passionnés de BD. Au programme donc ce week-end, 28 auteurs en dédicace, dont des pointures, comme Régis Loisel, le créateur de La Quête de l'Oiseau du Temps, le dessinateur de Black Sad, sans oublier Marco qui signe aussi l'affiche de cette édition. Mais Les Courants, ce n'est pas que des bulles et des planches, c'est aussi des concerts, des ateliers dessin pour petits et grands, des jeux, des expos et même une remise de prix samedi soir. Un week-end festif et créatif à partager en famille ou entre amis, les pieds presque dans l'eau. Alors cap sur Amboise pour donner une nouvelle dimension à votre week-end.
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0: Fréquence 3, bonjour, 9h, Angèle arrive avec Justice juste après la météo et l'info Fréquence 3 de 9h.
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3: Le soleil est voilé ce matin avec des températures comprises entre 21 et 22 degrés. Cet après-midi, grand soleil et 27 degrés pour les maximales. Justice, nouvelle journée de mobilisation lundi pour les avocats du barreau de Blois. Ils ont observé une journée justice morte contre la réforme de la justice criminelle portée par le ministre Gérald Darmanin. Ce texte a été examiné hier à l'Assemblée nationale. Les Roms Noirs ont dénoncé un projet qui, selon elles, réduit le droit de soulever des nullités de procédure. Plusieurs audiences ont été renvoyées au 27 août. Pour le bâtonnier Denis Robiliard et ses confrères, cette réforme, je cite, « ne modernise pas la justice, mais elle l'abîme ». À Blois, toujours, un homme de 37 ans a été condamné à 8 ans de prison ferme par la cour criminelle du Loir-et-Cher. David Dupuis a été reconnu coupable d'un viol sur son beau-fils en 2020 à Blois, alors qu'il était âgé de 15 ans. Il a aussi été condamné pour de multiples atteintes sexuelles entre 2017 et 2021 et pour détention d'images pédopornographiques. Il a été immédiatement incarcéré et il dispose de 10 jours pour faire appel. 12 mois de prison, dont 6 mois ferme pour un jeune homme de 24 ans. Il a menacé de mort son ex-compagne dans la nuit du 22 juin à Mer, avant de dégrader sa salle de bain. Le tribunal correctionnel de Blois a rendu sa décision et l'homme sous bracelet électronique au moment des faits reste en détention. Ce spectacle inattendu en fin de semaine dernière dans le ciel du Loir-et-Cher. 7 rafales et avions de transport militaire ont survolé Blois, Chambord et Bracieux à basse altitude. Pas d'inquiétude, il s'agissait des répétitions du défilé aérien du 14 juillet, organisé par l'armée de l'air et de l'espace. Pas de critérium cycliste à Amboise cette année. La course prévue le lundi 6 juillet est annulée pour la deuxième fois en 3 ans. En cause, l'arrivée d'étape du Tour de l'Avenir prévue le 21 août dans la ville. Mairie et organisateurs ont préféré ne pas multiplier les fermetures de routes cet été. Et puis sport, le basket, l'ADA Blois a annoncé l'arrivée d'un nouveau meneur pour la saison 2026-2027. L'américain David Coat, 25 ans, surnommé Diggy, qui rejoint le club d'élite 2.
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3: De belles éclaircies pour ce matin avec des températures qui sont comprises entre 21 et 22 degrés. 21 degrés à Mazongers et à Auton, 22 degrés à Herbault. Dans l'après-midi, c'est toujours un ciel agréable, peu nuageux, 26 à 27 degrés pour les maximales.
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0: radio locale. Jane Makeba sur Fréquence 3.
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0: On parle cinéma d'ici quelques instants. Restez avec nous, Fréquence 3, la radio locale. Vous avez des rendez-vous qui vous sont proposés cette semaine. Fresnes en fête, samedi, hein, la municipalité, le comité des fêtes et les associations de Fresnes vous donnent rendez-vous au parc de loisirs pour une journée festive conviviale et ouverte à tous. Brocante de 6h à 18h. Vous allez pouvoir retrouver un rassemblement de véhicules anciens, du yoga, du pilates, tournoi de foot au City Stade. C'est une sacrée journée, hein. Et un feu d'artifice par Pyrofête à 22h45. Une soirée dansante à 23h. Entrée libre, gratuite toute la journée. Fresnes en fête, samedi. La radio locale, on continue ensemble. Tout à l'heure, on a eu le droit du Queen. Et bien, écoutez-moi ça, du Freddie Mercury. Living on my own. Fréquence 3, bienvenue.

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2: De belles éclaircies pour ce matin avec des températures qui sont comprises entre 21 et 22 degrés. Dans l'après-midi, c'est toujours un ciel agréable, peu nuageux, 26 à 27 degrés pour les maximales.
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0: Cat It installé sur Fréquence 3. Woohoo, Black Horse and the Cherry Tree. Avant Alex Warren, on parle cinéma.
1: Et bonjour. Et le justicier de Sherwood est un peu mal en point pour ce nouveau film.
2: Vas-tu connaître un secret? Les gens parlent de Robin des Bois, comptent ces histoires. Ce ne sont que des mensonges.
1: Dans On l'appelait Robin des Bois, on découvre un mythe en fin de vie, un héros vieillissant, fatigué, confronté aux conséquences de ses actes. Hugh Jackman l'interprète et le comédien s'est laissé emporter dans la déconstruction du mythe proposé par le réalisateur, allant vers une vraie profondeur émotionnelle du personnage. Hugh Jackman. J'étais complètement captivé par l'histoire, moins sur le Robin des Bois que l'on connaît, mais plutôt sur ce genre d'étude de la narration, de la mythologie, de sa puissance. La mise en garde sur son pouvoir, c'est ce qui m'a vraiment fasciné. Je suis conteur, j'y ai consacré ma vie et je suis vraiment intéressé par la raison pour laquelle elle a survécu à travers toute l'histoire humaine.
3: Sa devise était pas de flic, pas de toubib.
4: Je me sentais au top de ma forme. J'ai même perdu 15 kilos. Et une fois par semaine, je saignais du cul. Mais il s'avère que j'avais un cancer.
3: Il a dit que c'était un stade 4.
1: Et oui, avec le succès, André se croyait invincible. Le choc va être encore plus grand pour digérer ce cancer colorectal. André is an Idiot est un film documentaire qui retrace le parcours d'André et de ses proches de l'annonce de la maladie à ses derniers jours. Le tout est mis en image avec beaucoup d'humour, de l'animation et la voix de Kayane Kojandi qui est impliquée pour ce film. Kayane Kojandi.
5: Ce qui m'a donné envie de prêter ma voix à ce documentaire, c'est le fond qui est très sérieux, c'est-à-dire on parle de cancer colorectal, mais la forme qui est ultra drôle. André est quelqu'un à qui ça arrive et quelqu'un de très marrant et le documentaire est très très marrant. Donc quand le fond et la forme se lient, puis c'est un message important qui peut. C'est un message qui va sauver des vies. Donc c'est important.
1: Allez, bon film, à la semaine prochaine.
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0: Robin S, Show Me Love et sur Fréquence 3, la radio locale. Restez avec nous, hein, la suite de votre rafale de tube. T'as même pas là pour Dracula après les bons plans de Marine et la météo.
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4: De belles éclaircies pour ce matin avec des températures qui sont comprises entre 21 et 22 degrés. 21 degrés à Mazongers et à Autun, 22 degrés à Herbault. Dans l'après-midi, c'est toujours un ciel agréable, peu nuageux, 26 à 27 degrés pour les maximales.
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4: Une escapade culturelle au bord de la Loire. Ce week-end, le festival de bande dessinée Les Courants fait son grand retour à Amboise. Après 16 ans passés à Saint-Ouen-les-Vignes, cet événement incontournable du 9e art revient sur ses terres d'origine, sur l'île d'Or. Un retour aux sources, mais surtout un nouveau souffle pour ce rendez-vous des passionnés de BD. Au programme donc ce week-end, 28 auteurs en dédicace, dont des pointures, comme Régis Loisel, le créateur de La Quête de l'Oiseau du Temps, le dessinateur de Black Sad, sans oublier Marco qui signe aussi l'affiche de cette édition. Mais Les Courants, ce n'est pas que des bulles et des planches, c'est aussi des concerts, des ateliers dessin pour petits et grands, des jeux, des expos et même une remise de prix samedi soir. Un week-end festif et créatif à partager en famille ou entre amis, les pieds presque dans l'eau. Alors cap sur Amboise pour donner une nouvelle dimension à votre week-end.
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0: La radio locale, Tam et Impala pour vous sur Fréquence 3. Bienvenue si vous nous rejoignez. On est ensemble, hein. On continue avec notamment Zélie qui arrive dans un instant. Je ne serai jamais. Vous allez découvrir ça dans quelques instants sur Fréquence 3, la radio locale. On poursuit nous nos rendez-vous, hein. Vous allez par exemple avoir le comité de Nazel Négron qui participe à la nouvelle édition de Nazel Négron. En fait, ça va se passer ce week-end. Notamment, il y a une brocante dimanche, samedi randonnée, manège tout l'après-midi, concert de musique et là aussi feu d'artifice et balles. Et vendredi soir, une balade comptée gourmande, plus le concert au centre socio-culturel. Ça va bouger encore ce week-end un peu partout. Hein. Allez, découvrez maintenant pour vous Zélie sur Fréquence 3, Je ne serai jamais.
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0: Paris Paloma pour vous sur Fréquence 3, la radio locale. Bonne journée tout le monde. Je serai de retour demain pour un nouveau gros réveil. Entre 6h et 10h, portez-vous bien. Il y a Dédé qui va arriver pour la playlist de Dédé, puis Elliot, avant ça la Camifa Negra et votre agenda. À demain.
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2: La maison natale de Ronsard à Vallée de Ronsard accueille pour toute la saison l'expo des jardins au manoir de l'artiste peintre Frédéric Clair, né près de Tours. Ce peintre voyageur

0: installée entre Manhattan et la vallée du Loir, puis son inspiration dans les jardins et les demeures de bord de Loire. C'est à découvrir jusqu'au 27 septembre. Entrée à partir de 6,50 €. Toutes les infos sur le site maison-ronsard.fr. Le festival Délire d'été fait son grand retour à Blois. Ça sera ce jeudi avec une programmation dense et renouvelée jusqu'au 30 août. Concerts, bals, spectacles de rue et animations qui vont rythmer tout l'été. Entre la guinguette du port de la Creusille et la place Louis XII, redevenu un lieu central des festivités. Parmi les temps forts, on peut noter des soirées dansantes, des artistes émergents, des rendez-vous autour du patrimoine. Et nouveauté cette année, le feu d'artifice est décalé au 29 août pour clôturer le festival, en lien avec la commémoration de la libération de Blois.
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2: Le soleil est voilé ce matin avec des températures comprises entre 21 et 22 degrés. Cet après-midi, grand soleil et 27 degrés pour les maximales. Justice, nouvelle journée de mobilisation lundi pour les avocats du barreau de Blois. Ils ont observé une journée justice morte contre la réforme de la justice criminelle portée par le ministre Gérald Darmanin. Ce texte a été examiné hier à l'Assemblée nationale. Les Roms Noirs ont dénoncé un projet qui, selon elles, réduit le droit de soulever des nullités de procédure. Plusieurs audiences ont été renvoyées au 27 août. Pour le bâtonnier Denis Robiliard et ses confrères, cette réforme, je cite, « ne modernise pas la justice, mais elle l'abîme ». À Blois, toujours, un homme de 37 ans a été condamné à 8 ans de prison ferme par la cour criminelle du Loir-et-Cher. David Dupuis a été reconnu coupable d'un viol sur son beau-fils en 2020 à Blois, alors qu'il était âgé de 15 ans. Il a aussi été condamné pour de multiples atteintes sexuelles entre 2017 et 2021 et pour détention d'images pédopornographiques. Il a été immédiatement incarcéré et il dispose de 10 jours pour faire appel. 12 mois de prison, dont 6 mois ferme pour un jeune homme de 24 ans. Il a menacé de mort son ex-compagne dans la nuit du 22 juin à Mer, avant de dégrader sa salle de bain. Le tribunal correctionnel de Blois a rendu sa décision et l'homme sous bracelet électronique au moment des faits reste en détention. Ce spectacle inattendu en fin de semaine dernière dans le ciel du Loir-et-Cher. 7 rafales et avions de transport militaire ont survolé Blois, Chambord et Bracieux à basse altitude. Pas d'inquiétude, il s'agissait des répétitions du défilé aérien du 14 juillet, organisé par l'armée de l'air et de l'espace. Pas de critérium cycliste à Amboise cette année. La course prévue le lundi 6 juillet est annulée pour la deuxième fois en 3 ans. En cause, l'arrivée d'étape du Tour de l'Avenir prévue le 21 août dans la ville. Mairie et organisateurs ont préféré ne pas multiplier les fermetures de routes cet été. Et puis sport, le basket, l'ADA Blois a annoncé l'arrivée d'un nouveau meneur pour la saison 2026-2027. L'américain David Coate, 25 ans, surnommé Diggy, qui rejoint le club d'élite 2.
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0: La météo en Loire-et-Cher.
2: De belles éclaircies pour ce matin avec des températures qui sont comprises entre 21 et 22 degrés. 21 degrés à Mazongers et à Auton, 22 degrés à Herbeau. Dans l'après-midi, c'est toujours un ciel agréable, peu nuageux, 26 à 27 degrés pour les maximales.
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0: Salut la compagnie, je suis super content de vous accueillir sur Fréquence 3. C'est ma playlist et moi c'est Dédé, d'aide pour les intimes.
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0: je sens qu'on va devoir faire une pause, hein, ma foi.
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0: Parce que les mecs fous comme moi, ben, faut bien les payer. Alors, une petite page de pub et on revient tout de suite après.
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0: Oh là, c'est dingue cette musique!

En plus d'être le 1er juillet, aujourd'hui c'est mercredi. Et vous le savez, les bons plans sortis famille sont à l'honneur dans le 11-13. Entre amis ou en famille, c'est Paul qui vous invite à déjouer ses pièges. Il fait partie de la grande famille des mariniers de la Loire, ce fleuve royal qu'il l'a vu naître. Il a des secrets, mais également une histoire dans laquelle il faudra mettre toutes vos connaissances pour utiliser judicieusement la boîte à énigmes et tenter de percer le secret de cette boîte. C'est une aventure qui dure 1h30, accessible aux enfants à partir de 10 ans, ça dure 1h30. C'est ouvert le matin et ce, tous les jours, de 10h à 12h30 et de 14h à 18h. Et puis, pour plus d'infos, vous n'hésitez pas, vous pouvez les contacter au 02 54 56 09 24. Ça a lieu à l'Observatoire de Loire, au Parc des Mets de la Chaussée Saint-Victor. Il y a également plein d'autres activités, n'hésitez pas à les consulter sur le site de l'Observatoire de Loire. Vous savez presque tout, si ce n'est la suite du programme sur Fréquence 3. Ce sera avec Bébé Rexha, Sean Paul et Manon Lisa et son petit pêcheur. C'est l'histoire d'un

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0: fini. Lenny Kravitz, les collecteurs préconstruits à l'instant. Or you gonna go my way. Si à tout hasard vous avez loupé ce matin la playlist de Dédé, je sais pas, l'agenda de Marine ou les infos, eh ben écoutez, pas de soucis. Nous, on vous redit tout grâce au podcast Fréquence 3. Rendez-vous sur fréquence3.com. C'est pas mal ça. Et dans un instant, on revient avec un nouveau bon plan sorti juste après Madonna et David Guetta et Jennifer Lopez. À tout de suite.
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sur Fréquence 3, avant d'aller jusqu'à midi, je vous propose d'aller un petit peu plus loin dans votre agenda et de vous proposer cet atelier créatif autour du cuir qui vous sera proposé jeudi prochain, jeudi 9 juillet, au musée du cuir et de la tannerie de Château-Renaud. C'est destiné aux enfants de 7 à 10 ans. Ça vous permettra de découvrir les gestes traditionnels et de repartir avec une création personnalisée. Une activité qui sera encadrée par un animateur de l'association Les Amis de Musée. Attention, la réservation est obligatoire, c'est pour ça qu'on en parle dès maintenant. On va jusqu'à midi, vous êtes prêts? Eggy, Azalea et Rita Ora, Peter Signotti, Juanes, et là c'est Big Flo et Oli qui arrivent avec Picasso sur Fréquence 3.

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0: Bon, attention, si vous voulez participer au concours des Maisons Fleuries, il va falloir faire vite puisque vous pourrez vous inscrire jusqu'au 3 juillet au Centre Technique Municipal en les contactant au 02 47 56 85 84. C'est également accessible via le site de la ville de Château-Renaud. Ce concours communal de Maisons Fleuries vous propose de fleurir vos balcons, vos jardins pour embellir la ville. Ben, n'hésitez pas, c'est en ce moment, clôture des inscriptions le 3 juillet, donc il vous reste 2 jours. Bonne chance. Et côté musique, c'est une nouveauté qui arrive sur Fréquence 3, la radio locale. C'est Yoa avec moi sur Fréquence 3.
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0: Ah, c'était bon ça, hein. Michael Sambello sur Fréquence 3, la radio locale, avec Maniac. Dans un instant, vous avez envie de danser, de manger, de guinguette, bah, ça tombe bien, j'ai tout ça, ne bougez pas.
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Alors, les guinguettes dans votre région, on y va. Je vous propose de découvrir l'ouverture dès le 2 juillet de la guinguette de Blois. Et oui, elle fait son grand retour. Elle vous propose de la musique, 4 soirées gratuites et thématiques qui mêleront cumbia, funk, électro, folk ou encore des musiques du monde. Chaque soir, il y aura 3 concerts avec des groupes locaux en ouverture et des artistes plus confirmés pour vous faire danser et vous restaurer, et tout ça dans la bonne humeur. Moi, je vous souhaite une après-midi dans la bonne humeur et en musique à l'écoute de Fréquence 3. Pas de soucis de ce côté-là, avec pour aller jusqu'à 13h, Oria, The Servant et le petit dernier de Soprano. Hey, ça fait plaisir. Voici DJ sur Fréquence 3, la radio locale. À demain. Ciao, ciao.

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0: 13h sur la radio locale. On commence French Radio avec celle qui sera présente le 11 juillet prochain au festival Terre du Son à Mons et Louisa avec Jetlag.
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0: Ce sera juste après des idées sorties dans l'agenda.
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3: La maison natale de Ronsard à Vallée de Ronsard accueille pour toute la saison l'expo des jardins au manoir de l'artiste peintre Frédéric Clair, né près de Tours. Ce peintre voyageur installé entre Manhattan et la vallée du Loir puise son inspiration dans les jardins et les demeures de bord de Loire. C'est à découvrir jusqu'au 27 septembre. Entrée à partir de 6,50 €. Toutes les infos sur le site maison-ronsard.fr. Le festival Délire d'été fait son grand retour à Blois. Ça sera ce jeudi avec une programmation dense et renouvelée jusqu'au 30 août. Concerts, balles, spectacles de rue et animations qui vont rythmer tout l'été. Entre la guinguette du port de la Creusille et la place Louis XII, redevenu un lieu central des festivités. Parmi les temps forts, on peut noter des soirées dansantes, des artistes émergents, des rendez-vous autour du patrimoine. Et nouveauté cette année, le feu d'artifice est décalé au 29 août pour clôturer le festival. En lien avec la commémoration de la libération de Blois.
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0: Léon avec Si je pars.
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0: Allez, je vous propose ce concert de fin d'année de l'école de musique hein, qui va se passer tout à l'heure, 18h30, au Minotaure de Vendôme. Vous êtes invité à partager ce moment musical unique avec les élèves de l'école de musique Territoire Vendômois. Et c'est un rendez-vous 100% gratuit. Ils nous ont annoncé 9 concerts, dont 3 en France à la scène musicale à Paris les 26, 27 et 28 novembre. C'est le groupe Indochine. La billetterie ouvrira ce lundi à partir de 10h. Je pense que je serai pas dans les derniers à être dans la file d'attente. D'ailleurs, si vous voulez m'offrir une place pour mon anniversaire le 28 novembre, vous pouvez. Je vous attends bien évidemment. Non, je rigole, bien entendu. La radio locale, merci de nous avoir choisis.

0: Joy Jonathan avec Allo sur la radio locale Fréquence 3. Allez, si jamais vous avez envie de faire de petites dédicaces, hein, tout comme Nanou qui nous a envoyé pour Dadou, Tame Impala avec Kim Jenny et Dracula qui nous a demandé donc ça ce matin entre 7h10 et 7h45 en non-stop quasiment. Donc on a pu lui passer vers 9h30, voilà, et c'était pour la Queen des Caristes. Dance Baby Dance, et vous aussi, si vous avez des petites dédicaces à faire, n'hésitez pas, fréquence3.com. Et ben on enchaîne, allez, avec Isia ou encore Pierre Garnier dans French Radio.
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0: Candéo les Saint Graal avec Packer.
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0: Je vous propose ce week-end le Jazz in Cheverny. C'est 3 et 4 juillet, nouvelle fois pour ce festival. Au programme sur le devant de la scène, devant le château illuminé, Félas, un quintet de jazz toulousain vendredi à 20h. Deluxe, du soul hip-hop rock vendredi à 21h30. Daoud, de la nouvelle scène jazz samedi à 20h. Ou encore Fatoumata Diawara, voix majeure de la musique africaine, samedi à 21h30. Plus d'infos et billetterie sur le site jazzincheverny.com. Vous savez tout, on enchaîne, on finira French Radio avec Elliot ou encore Olivia Stone.
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0: 14h sur la radio locale. George Michael arrive pour le collecteur ou encore Bibi Rexha avec New Religion. Ce sera juste après votre chronique cinéma.
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0: Et bonjour. Et le justicier de Sherwood est un peu mal en point pour ce nouveau film.
2: Voudrais-tu connaître un secret? Les gens parlent de Robin des Bois, comptent ces histoires. Ce ne sont que des mensonges.
0: Dans On l'appelait Robin des Bois, on découvre un mythe en fin de vie, un héros vieillissant, fatigué, confronté aux conséquences de ses actes. Hugh Jackman l'interprète et le comédien s'est laissé emporter dans la déconstruction du mythe proposé par le réalisateur, allant vers une vraie profondeur émotionnelle du personnage. Hugh Jackman. J'étais complètement captivé par l'histoire. Moins sur le Robin des Bois que l'on connaît, mais plutôt sur ce genre d'étude de la narration, de la mythologie, de sa puissance. La mise en garde sur son pouvoir, c'est ce qui m'a vraiment fasciné. Je suis conteur, j'y ai consacré ma vie et je suis vraiment intéressé par la raison pour laquelle elle a survécu à travers toute l'histoire humaine.
3: Divorce avec Maëlle.
4: Ah merde.
3: Faut se dire qu'on a été couilles, moi aussi, de se marier à 19 ans.
5: Vous êtes tenu de rembourser conjointement la somme de 31 245,56 €.
3: Attendez, je dois payer tout ça, maman?
0: Connaissez-vous le mermaiding? Avec Miss Mermaid, on découvre Fanny, qui va se laisser captiver par le fait de devenir une sirène. Armée de sa queue de sirène artificielle, elle participe à l'un des nombreux concours ouverts à toutes celles et ceux qui se laissent happer par cet univers. Récit de transformation personnelle, Miss Mermaid est un film plein de belles émotions et c'est la comédienne interprète Aloïs Sauvage qui incarne Fanny. Aloïs Sauvage.
6: En fait, je me suis dit que ça ressemblait entre guillemets à n'importe quel... univers, monde où des gens partagent la même passion en fait. Ça me faisait penser au cirque moi. Moi j'ai découvert le cirque contemporain assez tardivement et j'ai découvert un monde en fait avec des personnes, des valeurs, des références culturelles. En fait c'est un peu ça le monde du mermaiding, c'est que d'un coup t'es dans un monde où toi t'as envie d'être une sirène, tu es une sirène et tu vas rencontrer d'autres sirènes, d'autres tritons avec des échanges de tips, de costumes, de nage, de qu'est-ce que toi tu fais dans l'eau et moi pas, de oh là là ouais cette nouvelle queue en silicone elle est trop bien. Parce que et en fait ouais ça, ça aurait pu être comme je sais pas une fois je suis allée voir mon oncle il est fan de moto il fait des compétitions de moto et de sidecar et tout bah, c'était pareil.
7: Sa devise était pas de flic, pas de tout bim.
8: Je me sentais au top de ma forme. J'ai même perdu 15 kilos mais une fois par semaine je saignais du cul. Mais il s'avère que j'avais un cancer.
7: Il a dit que c'était un stade 4.
0: Et oui, avec le succès, André se croyait invincible. Le choc va être encore plus grand pour digérer ce cancer colorectal. André is an idiot est un film documentaire qui retrace le parcours d'André et de ses proches de l'annonce de la maladie à ses derniers jours. Le tout est mis en image avec beaucoup d'humour, de l'animation et la voix de Kayane Kojandi qui est impliquée pour ce film. Kayane Kojandi.
9: Ce qui m'a donné envie de prêter ma voix à ce documentaire, c'est le fond qui... est très sérieux, c'est-à-dire on parle de cancer colorectal, mais la forme qui est ultra drôle. André est quelqu'un à qui ça arrive et quelqu'un de très marrant et le documentaire est très très marrant. Donc quand le fond et la forme se lient, puis c'est un message important c'est un message qui va sauver des vies. Donc c'est important.
0: Allez, bon film, à la semaine prochaine.
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Comme Caroline Signezao et MC Sola. 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On enchaîne avec Teddy Bear et Chaussures Roses.

0: Ça nous rappelle des souvenirs début des années 2000, ça, ATC Around the World. Et c'est dans le style Eurodance et je vous avais proposé l'Eurodance partie 90 la semaine dernière ici même sur Fréquence 3. Et si vous avez aimé, n'hésitez pas à me le faire savoir, hein, Facebook, Instagram, Fréquence 3, la radio locale, ou encore le numéro WhatsApp 09 54 29 37 37. Et si vous avez apprécié, ça pourrait devenir un rendez-vous récurrent. Bizarrap et Dalian qui arrive juste après ça.
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0: Kindé avec le soleil dans ma tête.
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0: On enchaîne de parler d'idées sorties ici même sur la radio locale. Et tiens, je vous rappelle cette clôture de saison de Cyclique Animation qui se passera samedi à partir de 11h et jusqu'à 21h avec trois temps forts. Un ciné-conte jeune public, l'Odyssée de Choum, rencontre avec les résidents Ange Potier ou encore projection du court-métrage Road Trip en présence de sa réalisatrice. Ça se passera donc à Cyclique Animation à Vendôme au tarif de gratuit à 5 euros pour le ciné-conte plus les courts-métrages. Chaque animation et la rencontre est quant à elle gratuite. Plus d'infos cyclique.fr ou la page Facebook Cyclique Région Centre. Vous savez tout pour rejoindre les 15h. On aura les Pussycat Dolls, encore Mad.

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0: Harris Paloma avec Miyazaki.
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0: Je vous propose cette soirée perchée qui se passera au plan d'eau de Drouet. Au programme de la soirée, les concerts des Brothers Kawa et de Star Childs à 19h, buvette et food truck pour vous restaurer sur place. Et 22h30, séance de cinéma en plein air avec le robot sauvage. Pensez à apporter votre chaise et votre plaid pour un confort optimal. Le tout sous les étoiles. Ça se passera donc ce dimanche à 19h et c'est gratuit. Plus d'infos 02 54 82 67 29. 02 54 82 67 29. On enchaîne avec peu importe Signé Zazie.

0: Cyndi Lauper avec Time After Time. On replonge dans les années 80 sur la radio locale Fréquence 3. 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Eh bah tiens, petite dédicace à Dadou pour Nanou, Nanou pour Dadou, je me rappelle plus. Voilà, Nanou pour Dadou, voilà, c'est plutôt ça. C'était Tame Impala avec Kim Jenny et Dracula, ça arrive juste après ça.
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le duo Vernis Rouge et Mathieu avec Je te laisserai pas partir. Ce soir débutent les estivales 41 soirées d'ouverture à La Motte Beuvron au bassin du canal avec le groupe Puggy à 20h30. Et si jamais vous souhaitez, vous pouvez également aller demain à Prunier en Sologne pour voir le groupe Talisque ou encore Archimède vendredi à Célette. Plus d'infos sur la programmation complète des estivales 41, ça se passe sur le site département41.com. Pour rejoindre les 16h, on aura Milo et Miami Sound Machine. On aura également Panic at the Disco. Et là, c'est le collecteur Danouk avec Nobody's Wife. Merci d'avoir choisi la radio locale Fréquence 3.

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1: Déjà 16h sur la radio locale Fréquence 3. Bienvenue si vous venez de nous rejoindre. On enchaîne avec Shakira et Burna Boy. Ce sera juste après un petit point sur l'actu.
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4: Le temps pour la journée de demain en Touraine et dans le Loir-et-Cher, soleil. Et demain matin, 22 à 23 degrés. Dans l'après-midi, du soleil également, 27 degrés pour les températures maximales. La galère, a priori, pour trouver une ambulance aujourd'hui en Touraine. Les salariés du secteur sont en grève. Ils demandent au Premier ministre de réévaluer leurs tarifs, ce qui n'a pas été fait depuis plusieurs années. Le mouvement est reconductible et pourrait même durer plusieurs jours. Sébastien Lecornu se rendra demain à Marseille pour une nouvelle cellule interministérielle de crise consacrée à la mobilisation des services de l'État face à la chaleur et au risque d'incendie. Les effets du dérèglement climatique se font aussi sentir sur les finances locales. Plus de 80% des communes ont vu leur coût d'assurance augmenter ces dernières années. L'enquête avance à Marseille après l'assassinat de Mehdi Kessassi. 4 nouveaux suspects ont été interpellés, dont 3 déjà incarcérés dans d'autres affaires. Et puis rebondissement dans l'affaire Jubilard, l'avocat Franck Berton renonce à assurer la défense de Cédric Jubilard avant son procès en appel en septembre. Polémique autour du calendrier de la présidentielle 2027, Bruno Retailleau critique le choix des dates, notamment un second tour placé au lendemain du 1er mai. Le gouvernement assume et appelle au calme.

0: Le duo Kissa et Bob Sinclair avec I Can Wait.
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0: Allez, on enchaîne, on parle idées sorties ici sur la radio locale. Et tiens, je vais vous proposer, si jamais vous le souhaitez, eh ben, ce petit vide-grenier et marché artisanal qui se passera ce dimanche à Montpré-Chambord. C'est organisé par les Éco-Frangines. Ça se passera de 9h à 18h, zone des Maurines. Et au-delà de cet événement, c'est également la journée pour soutenir une belle cause locale et de mieux faire connaître la maladie de la fibromyalgie. Donc, n'hésitez pas à aller faire un petit tour, hein, des objets anciens, des décorations, livres, jouets, créations artisanales, bijoux, céramique, miel, gravure sur bois et bien d'autres surprises vous y attendent. On enchaîne avec Molio et Amanda Wilson ou encore 21 juin le duo avec Game Boy. Merci de votre fidélité.

0: Landy avec Call Me sur la radio locale Fréquence 3. Et un des nombreux titres que vous pouvez retrouver chez notre ami Dédé du lundi au vendredi 10h-11h dans sa playlist diversifiée et insolite que vous retrouvez ici même ou sur notre site fréquence3.com en podcast si vous n'avez pas pu l'écouter. On poursuit avec le nouveau Icona Pop, ce sera juste après Taylor Swift et ça.
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0: 17h, ce sera celui de l'After Fréquence 3000, Ian Farmer avec C'est à qui le tour.
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0: Je vous rappelle cette brocante et braderie de livres qui se passera dimanche, 9h, 17h à la salle des associations de Ternay. Centaines de livres bradés en tout genre qui vous attendent, romans, polars contemporains ou encore beaux livres. Il y en aura vraiment pour tous les goûts. Ils arrivent juste après Pharrell Williams et Miley Cyrus, Mickey 3D ou encore The Corrs avec Runaway. C'est Guillaume, Jérôme et Emily. J'aurai quant à moi la chance de vous retrouver demain, même heure, même station. Passez une excellente fin d'après-midi de soirée sur la radio locale.

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0: Bon après-midi à toutes et tous, bienvenue sur Fréquence 3, il est 17h, c'est l'after avec Aaron dans un instant et Somber juste avant avec Home Record sur Fréquence 3.
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3: Le temps pour la journée de demain en Touraine et dans le Loir-et-Cher, soleil et demain matin 22 à 23 degrés. Dans l'après-midi, du soleil également, 27 degrés pour les températures maximales. La galère, a priori, pour trouver une ambulance aujourd'hui en Touraine. Les salariés du secteur sont en grève. Ils demandent au Premier ministre de réévaluer leurs tarifs, ce qui n'a pas été fait depuis plusieurs années. Le mouvement est reconductible et pourrait même durer plusieurs jours. Sébastien Lecornu se rendra demain à Marseille pour une nouvelle cellule interministérielle de crise consacrée à la mobilisation des services de l'État face à la chaleur et au risque d'incendie. Les effets du dérèglement climatique se font aussi sentir sur les finances locales. Plus de 80% des communes ont vu leurs coûts d'assurance augmenter ces dernières années. L'enquête avance à Marseille après l'assassinat de Mehdi Kessassi. 4 nouveaux suspects ont été interpellés, dont 3 déjà incarcérés dans d'autres affaires. Et puis rebondissement dans l'affaire Jubilard, l'avocat Franck Berton renonce à assurer la défense de Cédric Jubilard avant son procès en appel en septembre. Polémique autour du calendrier de la présidentielle 2027, Bruno Retailleau critique le choix des dates, notamment un second tour placé au lendemain du 1er mai. Le gouvernement assume et appelle au calme.
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0: Bonjour, bonjour à toutes et tous et bienvenue dans cette émission. Émission pleine d'espoir. Car oui, la vie vaut le coup d'être vécue, mesdames, messieurs.
1: The life is gonna be cool to be vécued.
0: Car après les épreuves de la vie, après les
1: because
0: coups durs de la vie, après
1: because of the bamboo,
0: les coups de bâton dans les roues de la Fiat 500, mesdames, messieurs.
1: Because of the headshot on the butterfly.
0: She's back, back.
1: Elle est de retour.
0: Back in the back. Back.
1: Please repeat slowly.
0: Back in the back, non, enfin voilà.
1: Ah,
0: bonjour tout le monde.
1: Mange des morbacs.
0: Oh, elle est de retour.
1: Bonjour tout le monde.
0: Bonjour Jérôme et mange des morbacs.
1: Je suis bon, c'est la traduction instantanée, oh, excusez-moi.
0: Ah oui, bah dis donc, heureusement que l'intelligence artificielle est là, parce que sinon ce serait drôle, ce serait drôle.
1: Regardez-la, elle a l'air belle, elle a l'air légère, même très légère.
0: Du porte-monnaie en tout cas, elle a l'air légère du porte-monnaie. Enfin,
1: Je... Pourrions-nous avoir l'ensemble des péripéties, s'il te plaît?
2: C'est bon, je peux y aller?
1: Oui, vas-y.
2: Bon, désolé, je m'excuse de vous avoir lâchement abandonné hier. En fait, ce qui s'est passé, les garçons, c'est que ma Fiat 500 m'a un petit peu lâchée.
0: Oh.
2: Et je vous explique.
0: Surprise,
2: non, mais en fait, elle m'avait déjà lâchée il y a quelques jours, je vous en avais pas forcément parlé. Plus de batterie. Donc, je change, enfin, il y a quelques mois. Plus de batterie, je change la batterie, tout va bien, j'ai une nouvelle batterie. Et puis, quelques mois plus tard, plus de batterie. Donc je rechange la batterie encore une fois. Et donc hier elle m'a relâchée. Et là je me suis dit il y a peut-être un souci. Et en fait c'est mon, alors je vais pas être très forte, mais c'est mon boîtier électronique qu'il y a dans la voiture qui me vidait la batterie.
0: Mais
2: vous comprenez?
0: T'as pas déjà eu ça une fois, ton boîtier électronique qui te vidait la batterie? Il me semble
2: c'était pas la même chose. Non, c'était pas la même chose.
1: C'est un,
2: donc, là,
1: un élément électronique. Là maintenant c'est le boîtier.
0: Cette voiture est pleine de ressources.
2: Voilà. Ouais, un petit boîtier électronique à 500 balles.
0: Est-ce que t'as apprécié ton, petit tour en dépanneuse ou pas?
2: J'ai adoré mon tour en dépanneuse, mais tu sais que t'es super haut dans la dépanneuse.
0: Oui, t'es haut, bien sûr, c'est haut.
2: Tu vois trop bien les choses et tout, c'était génial, bon. Voilà, j'ai adoré. Et, voilà.
1: Tu sais, vu la facture, je me serais dit, tu vois, ma voiture ressemble drôlement à une PlayStation 5.
0: Oh, de ouf.
2: Et toi qui parlais de ta machine à laver, tu veux qu'on en parle là de ma voiture, en termes de... Hein, je suis monté plus haut.
1: Et du coup, ça veut dire qu'on peut repartir sur la théorie des trois?
2: Non.
0: J'allais dire ça, c'est parti pour une série de trois.
2: Non, c'est pas ménager. T'as dit que c'était sur les trucs ménagers.
0: Non, non, mais c'est sur les voitures.
1: Quand c'est les autres, c'est OK. Et puis quand c'est elle, non.
0: Non. Sur les voitures, ça marche, mais ça peut être n'importe quoi dans la voiture. Tu vois, la vitre électrique,
1: sur l'autoroute.
2: Il n'y a déjà plus rien qui marche. Il manque plus que la clim qui me lâche et là, on est bon.
0: Bah voilà, écoute, voilà, ça va arriver. Un peu de patience. Il y aura le zapping dans un instant. On va aller à Europa Park avec David, qui est chef mécanicien. Son job, c'est de réparer les manèges. Et il va nous parler de ce qu'il trouve des fois. Vous savez, parce que sous les grands 8, tout ça, il y a des filets.
2: Oui,
0: il trouve des trucs. Et il trouve des trucs étonnants, je vous le dis. On en reparle. Voici d'abord Obsession de Samurai Jace sur Fréquence 3.

0: Bienvenue à vous sur Fréquence 3 avec Daniel Potter, c'était Delicious. On va à la télé pour notre zapping sur M6. Il y a un docu récemment sur Europa Park, parc d'attractions en Allemagne, avec beaucoup, beaucoup, beaucoup de manèges. Et vous savez que les manèges, c'est très sécurisé dans les parcs d'attractions. Il y a des gars qui vérifient non-stop tout ce qui se passe. Et il y a un moment du reportage qui parle de ce que les gens perdent dans les grands 8, dans les manèges qui vont très vite. Parce que souvent, il y a les filets,
1: dans
0: mais
1: les
0: tu
1: poches.
0: Te dis... Ouais, voilà. Eh ben, alors on se doute, hein, y a des téléphones, des trucs comme
1: des
0: ça,
1: pièces.
0: Mais il y a parfois des choses un petit peu plus surprenantes, écoutez.
2: Du sommet, jusqu'à son atelier, en sous-sol, David inspecte tout sur son passage.
3: C'est quoi ça?
4: C'est un bout de papier que les gens ont perdu.
3: Mais ça c'est...
4: Ça, on c'est... trouve de tout chez nous, on trouve de tout. Et ça part du dentier jusqu'au... J'ai pas le droit de dire ça. Je voulais dire
3: quoi?
4: Jusqu'au string.
0: Ah bah,
1: comment tu peux perdre ton string en
0: voyons, bah c'est que ça va très très vite à mon avis.
1: Non mais limite le dentier, je peux comprendre. C'est la mamie qui crie et hop, le dentier qui s'en va. Okay,
0: le dentier,
1: le
0: c'est incroyable. Mais
5: ou c'est quelqu'un qui a vraiment pas mis son bonnet au même endroit. Du coup, le string s'est retrouvé sur la tête, le manège, la vitesse,
1: oh
5: il s'est décroché.
0: Non mais je veux dire, bon, imaginons, le string, même si tu l'as pas mis sur toi, il est dans ta poche. Qu'est-ce qu'il fout dans ta poche à Europa Park, le string, voyons.
5: Mais parce qu'il y a des gens qui ont peur de se faire pipi dessus pendant les manèges et du coup, ils prennent un vêtement de rechange.
0: Ouais,
1: ah,
0: et le mettre dans leur poche.
1: Mais effectivement, j'imagine la nana qui a perdu son string. Comment tu veux aller voir les personnes?
0: Tu ne pas.
1: Tu le récupères pas, en fait, t'as trop honte.
0: Mais même
1: tu
0: le dentier, hein, je sais pas, mon pied.
5: Si tu vas quand même, bah, vu le prix
1: si
5: des dents.
1: Si le dentier, t'y vas. Ouais, ouais.
0: Allez, dans quelques instants, sur Fréquence 3, on va retrouver le journal des bonnes nouvelles. Et juste avant, voici Bébé Rexha et New Religion.

0: fréquence 3 avec U2, I still haven't found what I'm looking for en collector. Voici le journal des bonnes nouvelles. Jérôme.
1: Et bonne nouvelle, c'est parti pour le nouveau congé de naissance qui entre en vigueur. Chaque parent peut obtenir un congé indemnisé de 1 à 2 mois avec une rémunération jusqu'à 70% puis 60%.
2: Oh, quoi ? Bravo.
3: Ah oui.
1: Je me suis dit,
0: trop tôt, je les ai fait les enfants.
1: Oui, puis là, c'est fini, je pense. Hein, rideau, là, non ?
0: Là, oui, là, on ferme un boutique.
1: Ferme la boutique.
0: Ah ouais, la dernière,
1: c'est un joli mot avec les enfants, je trouve.
0: Non, mais la dernière, c'est le meilleur moyen de contraception qui existe, hein, je vous le dis. Donc, mais très bien. Je suis un peu en retard pour moi, personnellement, mais c'est une bonne nouvelle. Allez, les trois signes au top demain. Qui va passer une meilleure journée que les autres ? Émilie va tout nous dire, on t'écoute.
4: Demain, il y aura les lions, les scorpions, Guillaume, et les sagittaires.
0: Oui.
4: Pour les lions, votre morale sera au beau fixe avec une bonne humeur rayonnante, remplie de plaisir et de sourire. Pour les scorpions, vous vous êtes levé du bon pied.
0: Et
4: incroyable.
0: Voilà.
4: C'est une belle journée qui vous attend pleine de joie.
1: Oh là là. C'était écrit incroyable.
4: Non. Et enfin, les sagittaires, vous allez relever un défi important avec facilité, sans stress. Mais je peux dire un truc, toute ma famille est scorpion, donc je peux quand même dire des choses.
0: Voilà. Oui, c'est ça, bien sûr.
4: Je les connais bien.
0: Ouais. Les autres signes sont à retrouver demain matin, où je serai d'excellente humeur d'ailleurs. Il y aura Jérém qui sera là pour vous accueillir dans le grand réveil. À suivre David Guetta et Gillo, Save Me Tonight et le jeu sur Fréquence 3.
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0: Esmé sur Fréquence 3, la radio locale avec Dopamine. C'est mercredi, ciné-quiz, le générique est majestueux, les films dont on va parler est beaucoup moins. Le principe est simple, on a été prendre des nanars, hein, des très mauvais films globalement. Je vous donne le titre, je vous fais le pitch, vous me dites s'il existe ou non ce film, d'accord?
1: Oui.
0: On commence par qui? Qui veut commencer?
2: Oh bah j'y vais, tiens.
0: Allez, Jérôme.
3: Allez.
0: Star Crash, une contrebandière de l'espace en bikini, fait équipe avec un prince galactique pour détruire l'arme secrète d'un conte maléfique, une gigantesque station spatiale en forme de poing fermé.
2: Oh bah écoute, là j'y vais, ça a l'air tellement naze que j'ai envie de me dire, j'ai envie d'y croire.
0: Ça existe, effectivement.
3: Oh là là,
0: Star Crash,
3: incroyable.
0: Une contrebandière de l'espace en bikini, c'est important bien sûr comme tenue, parce qu'il fait très chaud dans l'espace comme chacun sait.
3: Eh oui.
0: Émilie, l'invasion des mouches mutantes.
3: Oh là
0: à la
3: là
0: suite
3: là
0: d'une fuite de pesticides dans les égouts d'une métropole américaine, des mouches géantes et carnivores développent une intelligence hors norme et s'en prennent aux humains.
3: Ah oh, moi je vais dire oui. Ouais.
2: Et non, il faut.
3: Oh non, c'était pas des mouches, c'était autre chose.
0: Non, ça c'est juste une invention totale que j'aime bien. Le scénario est dispo, s'il y en a qui le veulent. Jérôme, l'exorciste.
2: Bah, bon, le nom,
0: oui. L'exorciste du karaté. Le Vatican envoie secrètement à Tokyo un prêtre irlandais expert en arts martiaux pour chasser un démon millénaire qui a pris possession du chef du plus puissant clan des Yakuza.
2: Ah oh. Oh. Oh ouais, j'y vais aussi, allez, ouais, j'y veux, oui, j'y crois.
0: Eh non,
3: oh non,
0: ça n'existe pas. Non, là aussi, je peux vous faire parvenir.
2: Et non, c'est un moine Shaolin.
0: Non, les scénarios sont bons, je suis désolé. Émilie.
3: Oui.
0: Robot War, un commando d'élite en mission dans la jungle philippine est traqué et décimé par un robot militaire devenu fou qui ressemble à un motard recouvert d'un casque noir et qui s'exprime avec une voix d'ordinateur de bord.
3: Moi je dis oui. Voilà. Allez.
0: C'est vrai.
3: Ah.
0: Effectivement, un point partout. On va donc vous départager avec une question. Il faut me retrouver l'année de sortie d'Avatar de James Cameron. Le plus proche remporte le jeu.
2: Oh là là. 2009.
3: Moi je vais dire.
0: Il n'y a pas besoin d'aller plus loin, c'est gagné pour Jérôme.
3: Bravo.
0: Effectivement, c'est 2009 Avatar. Jérôme.
2: Excusez-moi, monsieur l'animateur.
0: Oui, bonjour.
2: Pourquoi avez-vous fait un jeu aujourd'hui? Parce que Émilie n'a rien fichu hier.
0: Bah, parce que.
3: Bah, je le ferai demain.
0: Le jeu du mercredi, c'est moi, normalement, c'est pour ça.
3: Ouais.
0: Et puis, comme elle
3: demain,
0: était dans sa dépanneuse,
3: plaisir,
0: elle ne pouvait pas préparer un jeu hier, tu vois.
2: Bah ouais, mais il fallait qu'elle travaille quand même. Donc aujourd'hui, elle devait faire le jeu. Mais votre jeu était parfait.
3: C'est sympa, Jérôme. J'adore mon retour. C'est tellement gentil.
0: Allez, dans quelques instants, sur Fréquence 3, il y aura le Star Flash avec

0: Olivia Dean sur Fréquence 3 avec So Easy. Le Star Flash, l'actu people, média, télé comme tous les jours, c'est avec Émilie. Et on parle de quoi, Émilie, aujourd'hui?
1: Attends, hier, vous avez fait le Star Flash, les garçons?
2: J'espère
1: que vous avez bien fait ça. Hein.
0: Alors, voilà. On l'a fait mieux que le petit truc en plus, c'est tout. C'est
1: ce que Alors, tu sais quoi? J'ai pensé à vous sur le petit truc en plus, je me suis dit, ils ne vont rien comprendre.
0: Alors, on a vaguement compris de quoi ça parlait, mais on l'a

0: encore Aurélie Konaté. Voilà, okay. C'est mignon.
1: Bah non, mais c'est plutôt classe pour elle, bravo. Ouais. Deuxième info.
0: Côté télé, on apprend que l'émission 50 minutes Inside sur TF1 va fêter ses 20 ans. Et pour l'occasion, La chaîne prépare une soirée en prime time avec Isabelle Iturburu, évidemment, mais aussi Nikos Aliagas, qui fera son grand retour dans l'émission, qu'il a présenté quand même pendant près de 20 ans, je crois. Et au programme, les plus grands scoops, les interviews qui ont marqué l'histoire de l'émission et les coulisses des moments les plus mémorables. On attend encore la date de diffusion, on l'a pas.
1: Les calculs sont pas bons, Kevin, parce que si l'émission fête ses 20 ans et que Nikos l'a présenté pendant 20 ans...
0: Il a présenté en presque 20 ans et elle arrivée en 2023.
1: Elle bégaye.
0: Non, elle est arrivée en 2023, donc voilà, okay. Presque 20 ans.
1: Dernière info, pardon, Émilie.
0: Alors l'info, j'aurais aimé vous la donner hier, mais parce que j'étais pas là. Michel Drucker, je sais pas si vous avez vu passer les garçons, il a confirmé une nouvelle saison de Vivement Dimanche à la rentrée. Alors, je n'avais pas réalisé. Vous savez, le numéro de la saison, enfin, là, c'est la combientième saison,
1: je sais pas comment on dit. Je crois qu'a priori, sa diction est restée dans la dépanneuse. j'en sais rien du tout.
0: 64e saison.
1: Fait Michel Drucker à la télé.
0: Oui.
1: Wow.
0: Vivement Dimanche, c'est pas fou ça.
1: Alors Vivement Dimanche, non, mais je pense que c'est 64 années de carrière à la télé. Excusez-moi, mais a priori il y a tout qui est resté dans la dépanneuse, y compris les bonnes fiches du Star
0: Clash. Non, c'est la 64e saison de Vivement Dimanche.
1: Mais Vivement Dimanche, ça n'existe pas depuis 64 ans.
0: Enfin,
1: Émilie.
0: Je te dis que c'est 64e saison. Oh, on va aller vérifier maintenant, on est obligé.
1: Je suis obligé d'aller vérifier. Émission de télévision qui a débarqué en 2002. Donc on est loin de 64 ans d'émission quand même.
0: Ah bon?
1: Ah non, 98.
0: Ah, attends.
1: 98.
2: Bah, ça fait 28 ans.
1: Ça fait 28 ans,
0: non,
1: ça
0: mais
1: fait
0: attends,
1: pas 64 ans.
0: Faut que je regarde l'info. Allez-y, continuez, je vais regarder
1: ans,
0: ces
1: pas
0: infos.
1: C'est possible. Bon, écoutez, prenez les infos comme elles viennent, vous faites le tri, et puis normalement, vous aurez un truc à peu près correct. Le numéro 1 Fréquence 3 nous ramène en 99. C'est Summer Sun de Texas. Il faut savoir que ce titre a en grande partie été écrit et enregistré de manière tout à fait artisanale dans la maison de la chanteuse Charline Spiteri. Hein. Ça n'a pas été fait dans un studio professionnel. Ils ont fait ça tranquillou à la bonne franquette chez Charline Spiteri à Glasgow. Et c'est devenu un carton mondial. Remontons en 99 pour Texas et Summer Sun sur Fréquence 3.

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0: L'After Fréquence Plus, ça continue avec le petit truc en plus d'Emilie. Il y aura Jojo et avant ça, Alex Warren avec Fever Dream. Bienvenue à vous sur Fréquence 3, 18h.
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3: Le temps pour la journée de demain en Touraine et dans le Loir-et-Cher, soleil et demain matin 22 à 23 degrés. Dans l'après-midi, du soleil également, 27 degrés pour les températures maximales. La galère, a priori, pour trouver une ambulance. Aujourd'hui, en Touraine, les salariés du secteur sont en grève. Ils demandent au Premier ministre de réévaluer leurs tarifs, ce qui n'a pas été fait depuis plusieurs années. Le mouvement est reconductible et pourrait même durer plusieurs jours. Sébastien Lecornu se rendra demain à Marseille pour une nouvelle cellule interministérielle de crise consacrée à la mobilisation des services de l'État face à la chaleur et au risque d'incendie. Les effets du dérèglement climatique se font aussi sentir sur les finances locales. Plus de 80% des communes ont vu leur coût d'assurance augmenter ces dernières années. L'enquête avance à Marseille après l'assassinat de Mehdi Kessassi. 4 nouveaux suspects ont été interpellés, dont 3 déjà incarcérés dans d'autres affaires. Et puis rebondissement dans l'affaire Jubilard, l'avocat Franck Berton renonce à assurer la défense de Cédric Jubilard avant son procès en appel en septembre. Polémique autour du calendrier de la présidentielle 2027, Bruno Retailleau critique le choix des dates, notamment un second tour placé au lendemain du 1er mai. Le gouvernement assume et appelle au calme.
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0: Jojo sur Fréquence 3 avec Leave Get Out.
1: C'est le petit truc en plus, le petit truc en plus d'Emily.
0: Le petit truc en plus, la petite astuce qui facilite la vie de tous les jours. De quoi est-ce qu'on parle, Emily, aujourd'hui?
2: J'ai une nouvelle astuce pour vous endormir au frais avec les chaleurs là en ce moment.
0: Oui.
2: Tous les matins, en fait, ce que vous allez faire tous les matins, vous allez enlever vos têtes d'oreiller, d'accord? Vous les enlevez, vous les placez dans un sac de congélation et vous les mettez au frigo toute la journée. Comme ça, le soir, avant d'aller vous coucher, vous reprenez vos têtes d'oreiller toutes fraîches et vous les mettez sur vos oreillers. Et vous allez dormir au frais un petit moment.
0: Alors, oui.
2: Alors?
3: Mais je fais avec les caleçons, moi.
2: Mais pourquoi pas? Mais tu peux.
0: J'ai l'impression que ça dure... Ça va durer 2 minutes, vraiment, tu vois.
2: Mais ouais, mais bon, quand t'as pas de clim, c'est toujours bien d'avoir ça.
0: C'est vrai, Jérôme, mais Jérôme, c'est pas ce que c'est que de pas avoir de clim. Ça de choper un coup de froid la nuit, moi.
2: Ah.
0: On a définitivement pas tous les mêmes problèmes. On va jouer sur 100 Français dans quelques instants sur Fréquence 3. Et avant ça, Martin Garrix et Ed Sheeran avec Repeat It.

0: Fréquence 3 avec Junior Senior, c'était Move Your Feet. On joue à Sur 100 Français, les questions sur nous, notre manière de faire, de voir les choses, l'occasion de voir si vous êtes concerné, d'accord, pas d'accord, et si vous arrivez à trouver la bonne réponse qui se situe entre 0 et 100. La question d'aujourd'hui m'amuse beaucoup, écoutez bien. Sur 100 Français, combien ont déjà fait tomber leur téléphone portable dans les toilettes?
1: Ah!
0: Est-ce que ça vous est déjà arrivé?
1: Oh la loose. Non. Si, Guillaume, ça t'est pas déjà arrivé?
0: Non, moi ça m'est pas du tout arrivé. Non.
1: Ah si, c'est arrivé.
0: Ah oui, voilà. Oui. Deux fois.
1: Oh, les boules dans les toilettes, les boules.
2: Moi ça m'est presque
0: arrivé.
2: Surtout
0: quand t'as pas tiré la chasse encore, quoi. Pardon.
1: Oh non, c'est ça qui t'est arrivé? Non, me dis. Tu l'as fait tomber après être allé.
0: Parlons pas de moi, je déteste qu'on parle de moi. Parlons de vous un petit peu.
2: Moi ça m'est presque arrivé, moi.
0: Ah oui, non, moi ça m'est arrivé.
2: Vous savez ce moment où tu es avec ton téléphone, tu regardes un truc et. Et en fait, il t'échappe. Et alors, t'es heureux qu'il s'éclate par terre, mais pas dans la cuvette.
1: Mais attends, Guillaume, vu que toi, c'est arrivé après. De toute façon, il était foutu, le téléphone. Donc, t'as fait quoi? T'as d'abord tiré la chasse, non?
0: Non.
1: Avant d'aller le récupérer.
2: Immédiatement passé un coup de fil.
0: Non. D'abord, essayer de récupérer mon téléphone sans
1: mais
0: trop...
1: Mais pourquoi?
0: Bah, parce que je me dis, je vais le mettre dans du riz. On sait jamais, ça peut fonctionner. Non, je mange pas le riz.
1: J'aurais tiré la chasse avant. Bah, c'est pas grave. Enfin, je veux dire, il est mort.
0: Le téléphone. Non, des fois, les téléphones, ils résistent un petit peu à l'immersion.
1: Oui, à l'immersion.
2: Immersion.
1: Grosse immersion, là.
0: Donc, voilà, ça a pas marché. Bon. J'ai essayé de le sauver, mais ça a pas marché.
2: 18.
0: 18 pour Jérôme.
1: 12.
0: Sur 100 Français, combien ont déjà fait tomber leur téléphone portable dans les toilettes?
2: Oh là là.
0: 12, bravo Émilie.
1: Ah oui.
0: 12% des Français l'ont déjà fait. Tu vois, je suis pas seul, on est quand même nombreux en France à avoir fait ça. C'est un accident, ça arrive, voilà.
1: C'est un accident. Lose, mais oh mon Dieu.
0: Et d'ailleurs, le riz marche pas, faut arrêter avec cette histoire.
2: Non, ça marche pas.
0: Mettez-le dans un tupperware de riz, ça ne marche pas. Il faut privilégier, a priori, la litière pour chat. C'est
1: bon
0: plus efficace, oui, notamment.
1: Ah ouais.
0: Bon, de toute façon, il y a peu de chances que quoi que vous fassiez, ça remarche. Est-ce que j'ai vraiment envie de me livrer sur tout ça? Enfin,
2: j'ai plus envie, moi, en tout cas, de te livrer. Vraiment, arrête.
0: Allez, dans quelques instants, il y aura le journal des bonnes nouvelles sur Fréquence 3. Mais d'abord, c'est Naïka avec One Track Mind. Ça vaudra mieux pour tout le monde. 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

0: Le brio.
1: Big Soul sur Fréquence 3 en collector avec Le Brio. C'est l'heure du journal des bonnes nouvelles. Jérôme.
2: On parle d'un petit coup de chance, le coup de chance du jour. Il y a 60 ans, une Américaine a acheté un tableau dans une friperie à New York pour moins de $100. Un jour, on lui a dit, bon, il vaut peut-être de l'argent. Elle l'a fait expertiser. Et cette Américaine de 88 ans vient de le vendre pour 250 000 $.
1: Oh là là, c'est incroyable ce genre de choses-là. Je suis jaloux, moi, ça m'arrive jamais ce genre de choses. Et pourtant, je traîne dans le brocante quand je te le dis.
2: Mais t'achètes des tableaux ?
1: Non, c'est vrai.
3: Oui, mais c'est dans 20 ans aussi, peut-être dans.
2: Là, c'était 60.
3: Tu vois ?
1: C'est toujours ça de gagner, excuse-moi. Enfin, ça fait plaisir. Bravo à elle, en tout cas. Elle a bien de la chance. Oui. On est jaloux, oui, absolument. Fréquence 3 Collector, vous le retrouvez tout à l'heure à 19h. 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Dans un instant, il y aura le chiffre du jour. On va parler d'un truc qui est arrivé à 47% des salariés français. Et quand ça t'arrive sur ton lieu de travail, c'est un peu agaçant. Ok. Restez avec nous, on en parle. D'abord, on écoute Charlotte Cardin de Way We Touch et on va se retrouver dans un instant avec le chiffre du jour. A tout de suite.
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0: Fréquence 3 avec 47 heures, c'était Superstar. Voici le chiffre du jour. 47, le chiffre du jour. On va parler de quelque chose qui est arrivé à 47% des salariés français sur leur lieu de travail. Et quand ça t'arrive, ce genre de choses au boulot, c'est très agaçant.
1: 47%, c'est que ça doit arriver à vraiment... Ça a dû nous arriver, quoi.
0: Nous, ça nous est déjà arrivé, c'est sûr.
1: Ah.
0: Mais on a déjà eu cette discussion dans l'émission une fois, il me semble, il n'y a pas très très très longtemps. Non seulement ça nous est arrivé, mais on s'est un petit peu vengé aussi. Enfin, ça évoque rien.
2: Non.
1: Vengé ?
0: Alors, on parle des entreprises où il y a ce qu'on appelle un frigo commun.
1: Ah oui, ils ont piqué les trucs.
2: Les gens qui te volent les trucs.
0: 47% des salariés français se sont déjà fait piquer leur repas dans le frigo du boulot.
1: Par nous.
0: Ce qui est très agaçant. Non, mais moi, je me suis déjà fait piquer des trucs. Alors après, oui, j'ai piqué des boissons, j'avoue. Mais il y a prescription maintenant, donc c'est pas...
1: On a tous fait ça.
0: C'est très agaçant. Et alors, ce qui est marrant dans cette étude, c'est qu'ils expliquent... Tu ajoutes un truc, Jérôme, avant que
2: je voulais dire que moi, ça me le faisait souvent sur... Moi, j'achetais tout le temps de la salade Sodebo. Voilà.
0: Oh, c'est pas...
2: Bizarrement, les gens se trompaient et laissaient leur salade toute pourrie, pas de marque.
0: J'avais déjà dit ça, ouais.
2: M'énerve, ça. C'est marrant de se tromper dans ce sens-là tout le temps. Hein.
0: Non, 12% des gens qui ont déjà été victimes de ça se sont vengés et ont piégé leur repas pour trouver le coupable. Je trouve ça trop drôle.
1: Oh non, qu'est-ce qu'ils ont fait?
0: Bah, piment fort ou des trucs comme ça, tu vois.
1: Oh non!
0: Tu charges un piment d'Espelette, voilà, et puis tu vas, je te dirai que.
2: Le truc où t'as pas de chance, c'est que si tu le fais et que le collègue qui vole n'est pas là, et tu n'as pas de repas.
1: Ça me rappelle une histoire, les garçons, faut que je vous raconte rapide. Mon papa, il était maçon et il travaillait donc dans les chantiers. Et évidemment. Et en fait, il amenait une petite bouteille, comme ça, pour le midi, quoi. Et en fait, il se rendait compte qu'elle descendait plus vite que prévu. Et en fait, il y avait un autre monsieur sur le chantier qui faisait pas du tout partie de son entreprise, qui était là de temps en temps. Et c'est pas bien, mais pour se venger, il a fait pipi dans la bouteille. Oh. Il a mis un trait, et le lendemain, il a vu que ça avait descendu.
0: Ah, donc il a bu.
1: Voilà, c'est bien lui qui piquait la bouteille. Voilà.
0: Après, écoutez,
1: ne faites pas ça.
0: Ne le faites pas. Non, ça non, bien sûr. Mais en ce qui concerne ce qu'il y a dans le frigo, je pense qu'il faut savoir être observateur. Voilà. Je veux dire, une canette de coca qui reste plus de 2 jours dans le frigo, elle est à toi. C'est aussi simple que ça.
1: Non, mais c'est quand il y en a plusieurs. T'as 6 canettes de coca, il en manque une, c'est pas non plus.
0: Oui, mais si on est 3 à aller piquer une canette de coca, il en reste plus que 3, tu vois, ça commence à se voir.
1: Faut être le premier à le faire.
0: Allez, dans un instant, on va retrouver l'éphéméride de demain sur Fréquence 3. Et avant ça, voici Chic et Le Freak. Bon début de soirée.

0: Fréquence 3 avec Africanisme et Bob Sinclair, c'était Moulemba Xangola.
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0: Demain, nous serons le 2 juillet, ce sera la Saint-Martinien. Je savais même pas que le prénom existait, on embrasse les Martiniens.
2: C'est juste avant Pierre Martinet.
0: D'accord, très bien. Les événements, il y a la création de la caravane du Tour de France en 1930. C'est la première fois qu'on avait des véhicules avec des petits goodies, comme on dit. Et puis en 1934, la création de l'armée de l'air. Les anniversaires, Lynn Renault aura 198 ans demain.
3: Non,
0: elle n'aura que 98 ans, mais c'est déjà pas mal. Bon anniversaire à elle. Pierre Lescure aura 81 ans. Flavie Flamand, 52. Lindsay Lohan aura 40 ans. Bon anniversaire à Adrien Gallo. Vous vous souvenez d'Adrien Gallo ou pas?
3: Ça me parle.
4: Non.
0: Le chanteur de Bébé Brune, il aura 37 ans. Et l'actrice Margot Robbie, qu'on a vue dans Barbie notamment, aura 36 ans demain. Bon, ben voilà, on va vous souhaiter une belle soirée. Milly, tu comptes revenir demain ou pas?
3: Oui, bah bien sûr, j'espère en tout cas.
0: À pied.
3: S'il faut. En trottinette, je vais m'acheter une trottinette.
0: Il va falloir faire du trajet quand même pour partir la veille parce que ça va être longue.
2: Ça va arriver avec une coiffure.
0: Allez, nous, on se retrouve demain entre 17h et 19h pour l'after sur Fréquence 3. La suite, ce sera Fréquence 3 Collector dans quelques minutes. Et avant ça, OK KO de Superbus et Kyo. Gros bisous et à demain tout le monde. Bye bye.

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